veut être un père pour toi. Il t'aime tellement. Il veut te remplir de son amour. Mais il veut pas te forcer parce que tu as le choix. Il met devant toi la vie et la mort. Choisis la vie. Parce que Dieu est un papa parfait et veut te combler. Donc accepte cet amour, car Jésus est mort à la croix pour toi.

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2: Bonjour. Aujourd'hui, nous allons évoquer le danger des doses fantômes de Ventoline. Le 4 mars 2026, la Société pédiatrique de pneumologie et d'allergologie a interpellé l'Agence nationale de sécurité du médicament et des produits de santé sur les risques de morbidité et de mortalité liés aux doses fantômes de salbutamol, non générique de la Ventoline. En effet, contrairement aux dispositifs commercialisés outre-Atlantique, les inhalateurs de salbutamol sous forme pressurisée commercialisés en France ne sont pas équipés d'un compteur de doses intégrées. Il est donc impossible pour les utilisateurs de savoir s'il reste ou non des doses disponibles. Déjà en 2003, le département de la santé et des services sociaux des États-Unis a estimé que ces inhalateurs pouvaient délivrer 20 à 30 doses vides, ce qui l'a conduit à imposer le compteur de doses. En France, en 2026, aucun des inhalateurs de salbutamol n'est équipé d'un compteur de doses. Il est simplement précisé qu'au-delà de 200 bouffées, l'inhalateur peut continuer à pulvériser sans délivrer la dose de salbutamol prévue. Aucune méthode, pas même de secouer l'inhalateur, ne permet de s'en rendre compte. Des cas d'exacerbation d'asthme sévère ayant été rapportés suite à ces doses fantômes, il est suggéré de tenir un registre du nombre de doses et d'avoir un inhalateur de secours. En réalité, ces alternatives sont incompatibles avec toutes les situations d'usage de ce traitement de référence de la crise d'asthme, notamment chez les enfants et les adolescents. Parallèlement, plusieurs articles scientifiques rapportent que le recours aux urgences suite à des inhalations vides est relativement fréquent, avec toutes les conséquences possibles en cas d'hypoxémie. La Société pédiatrique de pneumologie et d'allergologie a donc demandé à l'Agence nationale de sécurité du médicament de rendre obligatoire le compteur de doses intégrées sur tous les inhalateurs de salbutamol pressurisés mis sur le marché français. Elle souhaite aussi que tous les professionnels de santé traitant des asthmatiques soient informés par une communication officielle. L'Agence nationale de sécurité du médicament a fait savoir que les laboratoires GSK étaient favorables à la mise en place du compteur de doses en Europe d'ici 3 ans. Afin de raccourcir ce délai de 3 ans, la Société pédiatrique de pneumologie et d'allergologie, signataire de l'alerte de l'Agence nationale de sécurité du médicament, invite à déclarer toute inhalation vide au centre de pharmacovigilance.
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8: Cette année, autour du 1er mai, un débat surgit avec une intensité nouvelle. Faut-il maintenir ce jour comme un temps obligatoirement chômé pour tous ou permettre à certains de travailler au nom de la liberté individuelle et des réalités économiques ? Ce qui frappe au fil des prises de parole, c'est l'usage d'un mot que l'on n'attendait pas forcément dans ce contexte, celui de « jour sacré ». Un mot fort, chargé de sens, presque inattendu dans un espace public qui revendique pourtant une certaine distance avec le religieux. Et c'est précisément là que surgit un paradoxe. Car parmi ceux qui défendent le plus ardemment la liberté des travailleurs, certains en viennent aussi à poser une limite stricte, celle de ne pas travailler ce jour-là. Comme si, au nom d'un principe légitime, celui de protéger des droits acquis, on finissait par restreindre cette même liberté que l'on prétend défendre. Dès lors, la question se pose avec honnêteté. Sommes-nous encore dans la protection ou déjà dans une forme d'imposition ? Car rendre un jour intouchable, non négociable, c'est lui conférer un statut particulier. C'est, d'une certaine manière, le mettre à part. Et ce geste, qu'on le veuille ou non, touche à quelque chose de profondément spirituel, la notion de sacré. Mais alors, qu'est-ce qui rend un jour réellement sacré ? Est-ce une décision politique, fruit d'un vote ou d'un compromis ? Est-ce le poids de l'histoire sociale, aussi respectable soit-elle ? Ou bien le sacré échappe-t-il précisément à ce type de construction humaine ? Dans la Bible, le sacré n'est pas d'un rapport de force, ni d'un consensus collectif. Il ne s'impose pas par un décret humain. Il est donné, et même institué par Dieu lui-même. Dès les premières pages de la Genèse, il est dit que Dieu met à part un jour bien particulier, le septième jour, le sabbat. Non pas comme une contrainte, mais comme un espace de respiration, un temps sanctifié, c'est-à-dire rendu saint, où l'homme est invité à s'arrêter, à se souvenir et à reconnaître qu'il n'est pas seulement défini par ce qu'il produit. Et cette idée est reprise de manière très claire dans les commandements avec ces mots. « Souviens-toi du jour du repos pour le sanctifier ». Ce jour-là n'est pas sacré parce que l'homme en a décidé ainsi, mais parce qu'il renvoie à une réalité plus grande que lui. Il rappelle que la valeur de l'être humain ne se mesure pas à son activité, ni à son rendement, mais à sa relation avec Dieu et avec les autres. Dans cette perspective, le débat autour du 1er mai prend une autre dimension. Oui, ce jour porte une histoire sociale importante. Oui, il symbolise des luttes légitimes pour la dignité et les droits des travailleurs. Mais le qualifier de sacré pose question. Car dès que l'homme commence à décréter lui-même ce qui est sacré, il court le risque de déplacer les repères et, peut-être sans le vouloir, de se placer à l'endroit même où il n'est pas appelé à être. La question alors n'est peut-être pas seulement de savoir s'il faut travailler ou non le 1er mai, mais qui, aujourd'hui, a l'autorité de dire ce qui est sacré dans nos vies ? Est-ce la société ? L'histoire ? Une majorité ? Ou bien existe-t-il un sacré qui ne dépend pas de nous, mais qui nous est donné pour nous rappeler qui nous sommes vraiment ?
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Bonjour, je m'appelle Maëva, j'ai 20 ans. L'année de mes 15 ans, à mon arrivée au lycée, j'ai fait une phobie scolaire. Un mois après la rentrée des classes, j'ai commencé à faire de grosses crises d'angoisse. Le matin, je me réveillais avec une boule au ventre et l'envie de vomir sans comprendre pourquoi. Je n'avais aucune raison de ne pas être bien. Et plus les jours passaient, plus je me sentais mal. C'est arrivé à un point où je n'arrivais plus à prendre le car ni à entrer dans une salle de cours. Et rien que le fait d'évoquer le lycée, ça m'angoissait. L'année suivante, rien n'avait changé, alors j'ai fait des cours par correspondance chez moi. J'avais redoublé ma seconde. En parallèle, j'ai commencé à voir un psy. La première fois qu'il m'a rencontrée, il m'a dit « Vous savez, Maëva, les gens comme vous, si on ne les hospitalise pas, ils restent chez eux, dans le noir, ils ne sortent plus. » Et moi, ça me faisait peur parce que quand j'entendais l'hospitalisation, je m'imaginais couchée dans un lit, intubée de partout, et je comprenais pas pourquoi on voulait me faire ça. À cause de mes cours par correspondance, j'ai fini par ne plus avoir du tout de vie sociale. Et après m'être bien renseignée, j'ai accepté d'être hospitalisée parce que je voyais pas d'autre solution. C'était dans un établissement qui proposait des soins études à Grenoble. Donc en fait, je pouvais suivre un parcours scolaire normal avec des profs sensibilisés à nos problèmes. Et j'étais en plus de ça entourée par des infirmières, des psychologues et des médecins. La seule chose qui me contrariait, c'est que c'était dans un centre appelé Pôle Psychiatrie. Et pour moi, les gens en psychiatrie, ils étaient tous fous et je n'étais pas folle. Quand j'ai accepté de me faire hospitaliser, j'ai commencé à faire de gros cauchemars. Ils étaient tellement angoissants et violents que ma mère était obligée de me secouer pour me réveiller. Et ça me traumatisait à chaque fois pour le reste de la journée. Puis j'ai été hospitalisée. La première année, j'ai rencontré des personnes avec les mêmes problèmes que moi. Je me sentais moins seule, j'avais retrouvé une vie sociale et j'avais plus envie de rentrer chez moi. Mais la deuxième année, j'étais fatiguée. C'était pas une fatigue physique, mais une fatigue morale. J'étais fatiguée de vivre, j'en pouvais plus de me battre contre mes angoisses. J'avais plus peur de l'école, mais j'avais peur de tout. J'avais peur de prendre le car pour rentrer chez moi, j'avais peur d'aller en ville. Et je comprenais pas pourquoi maintenant que je n'avais plus peur de l'école, j'avais toute autre sorte de peur, je comprenais pas. Un soir dans cette clinique, j'ai fait une grosse crise d'angoisse. Je sentais l'angoisse comme une petite boule qui me pesait sur l'estomac et ça me donnait envie de vomir. J'avais aussi cette impression de ne plus être moi-même et de devenir folle. Ce soir-là, j'ai téléphoné à ma mère pour qu'elle puisse me rassurer. On est resté longtemps au téléphone, mais une fois qu'on a raccroché, ça allait toujours pas mieux. Et ce soir-là, j'étais tellement mal que j'étais prête à aller à l'encontre de mes principes de ne jamais prendre de médicaments contre l'angoisse. Et j'attendais devant l'infirmerie qu'un infirmier veuille bien s'occuper de moi. Et soudain, j'ai senti cette petite boule d'angoisse sur mon estomac remonter le long de ma gorge, jusque dans ma bouche, et là, plus rien. L'angoisse était sortie de mon corps, je n'étais plus angoissée et tout était redevenu normal. Et à ce moment-là, il y avait une petite voix au fond de moi qui me disait « Ton papa vient de prier pour toi ». Mon papa était déjà chrétien, j'avais eu la chance d'entendre parler de Dieu quand j'étais petite. Et à partir de cette expérience, j'ai commencé à lire le Nouveau Testament. Et c'est comme ça que Jésus est entré dans ma vie. Je me suis rendu compte que je n'avais rien à faire avec mes propres forces, que c'est tout lui qui faisait pour moi. Et un jour, je lui ai donné ma vie. J'étais dans ma chambre, je lui ai demandé pardon pour toutes les fois où j'avais dû le décevoir. Puis je lui ai demandé d'entrer dans ma vie et de venir chasser mes peurs. Et c'est à partir de cette prière que ma vie a commencé à changer. J'ai appris que l'angoisse, elle se chasse au nom de Jésus et pas avec des médicaments. Parce que les médicaments, ça masque l'angoisse, mais elle est toujours là. J'ai passé mon bac, mon permis, sans angoisse, alors que je pensais que ça ferait partie des choses que je n'arriverais jamais à faire. Un matin, dans cette clinique, je me suis réveillée en prenant conscience de mon état depuis quelques temps. Je me sentais bien. C'était un sentiment que je n'avais pas eu depuis très longtemps. Je trouvais ça fou, je me disais, depuis que j'ai fait cette prière, tout va mieux. Je suis finalement sortie de cette clinique, j'ai pris un appartement à Grenoble et je me suis inscrite à la fac. Et c'est là que j'ai vu le miracle de Dieu dans ma vie. J'ai réussi à prendre la parole devant 50 personnes lorsque j'ai dû faire des exposés, alors qu'avant j'étais incapable de rentrer dans une salle de classe. Et j'ai réussi tout ça sans angoisse. Une après-midi, nous sommes réunis avec de la famille et des amis chez moi, et mon oncle a dit « Lorsqu'on accepte Jésus comme son sauveur, il faut le faire avec son cœur, mais il faut aussi en parler ». Et je me suis rendu compte que j'avais accepté Jésus dans mon cœur, mais que je ne parlais pas de lui, ni de ce qu'il avait fait pour moi. Et ce jour-là, j'étais dans un état d'esprit totalement différent. Maintenant, je connaissais Dieu et je pouvais dire précisément ce qu'il avait fait pour moi. Et je me suis aussi souvenue d'une parole que j'avais reçue la première fois que j'étais allée à l'église. Et cette parole disait « Je t'ai guéri pour que tu glorifies mon nom ». Ce jour-là, j'ai ramené une copine chez elle. Dans la voiture, sur le retour, j'étais toute seule et j'ai dit à Dieu, Jésus, tu m'as guéri. Aujourd'hui, je te donne une nouvelle fois ma vie pour que tu la diriges et que je raconte à tout le monde ce que tu as fait pour moi.
C'est depuis ce jour où je lui ai laissé toute la place, où je lui ai tout donné, que je peux vraiment dire que je suis complètement guérie. Je n'ai plus d'angoisse, je ne fais plus de cauchemars. Je n'ai pas évolué, j'ai vraiment changé de vie, je suis toute neuve à l'intérieur. Il y a ma vie d'avant et ma vie de maintenant, la Maëva d'avant et celle de maintenant. Le jour de mon baptême, j'ai raconté mon témoignage devant 500 personnes, moi qui n'arrivais pas à rentrer dans une salle de classe parce que j'avais peur du regard des gens. Dans la Bible, il est dit « Si quelqu'un est en Christ, il est une nouvelle créature. Les choses anciennes sont passées, voici toutes choses sont devenues nouvelles. » Aujourd'hui, j'ai la paix en moi et je suis guérie par la grâce de Dieu.

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Romains 9:1. Je dis la vérité en Christ, je ne mens point, ma conscience, illuminée et convaincue, j'aime cela, illuminée et convaincue, ma conscience m'en rend témoignage par le Saint-Esprit. Donc Paul dit, écoutez, je sais que ce que je fais est bon, je me sens à l'aise concernant ce que je fais, parce que j'ai été convaincu par le Saint-Esprit. Ce n'est pas juste parce que je veux penser que j'ai raison. Je témoigne dans mon esprit que ce que je fais est bon. Être guidé par l'Esprit est tellement amusant. C'est juste merveilleux d'être guidé par l'Esprit. Chaque jour après jour après jour est une nouvelle aventure. Parce que la vérité est que vous ne savez jamais ce que Dieu fera. Amen. Je viens ici et je commence à prêcher. Et hier, j'ai prêché à peu près la moitié de mon message du samedi. Et qui sait ce qu'on aura ce soir. Donc samedi, je ferai juste tout ce qui reste et ça finit par être bien aussi. C'est bon d'avoir un plan, mais vous devez mettre votre plan devant Dieu et dire, prends juste ceci, modifie-le et fais ce que tu veux faire avec. Que ta volonté soit faite. Et j'aime cela. Je vous le dis, il n'y a rien de pire. Rien de pire. Pour moi, il n'y a rien de pire que d'avoir une conscience coupable et condamnée. Maintenant, je veux vous dire que j'étais accro à la condamnation dans ma vie. Et donc, ce message est un peu délicat. Mais je veux essayer de vous aider à comprendre parce que certaines personnes, quand nous faisons quelque chose de mal, ça devrait nous gêner. Quand nous faisons quelque chose de mal, il devrait y avoir une tristesse divine et même un deuil pour ce que nous avons fait. Et d'après ce que je sais et où je suis dans ma marche avec Dieu maintenant, quand je fais quelque chose de mal, spécialement l'une des choses qui me gêne vraiment est quand je blesse vraiment quelqu'un. Cela m'amène les larmes aux yeux. Je hais ceci. Et il y avait quelque chose qui arrivait entre moi et une autre personne il y a probablement 10 ans. Et je ne me suis pas occupée de cette affaire comme j'aurais dû le faire en tant que leader dans le corps de Christ. J'aurais dû m'en occuper différemment et beaucoup plus tôt que je ne l'ai fait. Et c'est devenu une grande foire. Et cette personne a fini par être vraiment blessée. Et jusqu'à aujourd'hui, de temps en temps, je dis au Seigneur, « Ceci est la chose que je regrette vraiment le plus. J'aurais aimé ne jamais avoir fait cela. » Mais cela n'est pas de la culpabilisation et je ne me sens pas coupable et je ne me sens pas condamné. Ceci est une bonne sensation. C'est du deuil divin et la Bible dit dans Jacques que nous devons regretter et pleurer et être en deuil concernant nos péchés. Et je crains vraiment que ce que nous pensons que la repentance est n'est même pas la repentance maintenant. Ce n'est pas comme « Oups, je suis désolé, j'ai raté cela ». Eh bien, gloire à Dieu, pas de problème. Vous savez, je ne pense pas que ceci est juste non plus. Nous devons avoir une peur révérentielle de Dieu et nous devons être sérieux concernant des choses comme faire du mal aux autres. Nous devons être sérieux concernant l'avidité et la jalousie et des choses comme ça. Amen. Vous dites, eh bien, ne puis-je pas être pardonné? Bien sûr, vous pouvez l'être. Bien sûr que vous le pouvez, mais parfois Dieu laissera cette petite conviction-là, cette petite voix qui vous dit, écoute, ne fais pas cela, ne fais pas cela. Ce n'est pas de la culpabilité, c'est quelque chose de saint. La culpabilité me fait tomber et m'oppresse, mais la conviction m'élève et m'en sort, et je sais que cette sensation est l'amour de Dieu qui me fait savoir que ce n'est pas bon pour toi, ça ne marchera pas pour toi. Ça ne me plaît pas quand tu fais cela. Et j'espère que cette sensation ne partira jamais de ma vie. Je ne veux jamais faire du mal aux gens sans même savoir que je l'ai fait. Je faisais cela il y a 40, 30 et même 25 ans. Mais je ne veux plus jamais faire cela de ma vie. Si je fais du mal à quelqu'un, je veux savoir que je leur ai fait du mal et je veux aller réparer cela tout de suite.
Vous savez, Dieu nous donne la grâce, mais la grâce qu'il nous donne n'était pas à bon marché pour lui. Et nous ne devons pas la prendre pour acquise en ne prenant pas ces choses au sérieux. Maintenant, j'avais une conscience hyperactive. Et ça m'a pris peut-être, je ne sais pas, près de 20 ans pour que je la répare complètement. Et je vais essayer de partager cela avec certains d'entre vous parce que si je vous parle de votre conscience et vous avez une conscience hyperactive, je vais juste vous renvoyer d'ici comme épave parce que certains d'entre vous se sentent déjà coupables à propos de tout ce que vous faites. Amen. Et vous savez, j'ai été abusée dans mon enfance. Et mon père n'était pas seulement sexuellement abusif, il était méchant. Et il était un homme mécontent. Et il ne voulait que personne ne soit heureux. Et alors, je peux me rappeler avoir des problèmes parce que je riais et je m'amusais. Mais tout était bon tant que je travaillais. Si je travaillais et je produisais, alors tout semblait aller bien. Alors, quand je suis entrée dans ma relation avec Dieu et là j'étais adulte, tout ce que je savais faire était de travailler. Je ne savais pas apprécier les choses, je ne savais pas comment m'amuser, alors je me sentais coupable. Si j'essayais même de m'affaler sur le canapé et de me reposer et de regarder un film, je me sentais coupable à tout propos. C'était un cauchemar dans ma vie. Et je parlais à Pasteur Mike et il a dit qu'il est passé par la même chose. Il était si hyper religieux que tout ce qu'il faisait devait être quelque chose de spirituel. Si ce n'était pas spirituel, alors ce n'était pas Dieu. Et moi de même, je me sentais bien tant que j'allais à l'église et je priais et je faisais des études, je parlais de la parole. Mais si j'essayais d'aller à une fête, si j'essayais de faire quoi que ce soit d'amusant, alors je sentais que je ne devrais pas faire cela. Est-ce que quelqu'un comprend ce dont je parle? D'accord. Ce sont des choses dont très souvent nous n'essayons même pas de parler dans l'église, mais dont nous devons parler. Eh bien, ce que je peux vous dire est que si vous restez dans la parole assez longtemps, vous aurez finalement une conscience qui est, comme Paul l'a dit, illuminée par le Saint-Esprit. Et vous allez pouvoir discerner entre ce qui est une sorte de condamnation méchante du diable et ce qui est une vraie conviction de Dieu. Amen. Nous devrons peut-être rester plus longtemps parce que je ne veux pas vous renvoyer confus. Est-ce que je suis claire? Est-ce que nous comprenons? Donc, disons par exemple, je veux dire, j'avais un bon travail quand Dieu m'a appelé dans le ministère. Et j'ai laissé ce travail parce que j'ai senti que Dieu voulait que je me prépare pour le ministère. Et nous sommes passés par plusieurs années, vraiment, je veux dire, sans rien avoir. J'ai toujours une liste de prières à la maison dans un vieux journal où j'ai demandé à Dieu de pourvoir pour moi une poêle, des serviettes et des tabliers parce que je n'avais même pas assez pour aller acheter ce genre de trucs. Et alors, quand Dieu a finalement commencé à nous prospérer et nous bénir, j'étais vraiment si religieuse et j'avais une conscience si coupable que je ne pouvais même pas utiliser l'argent qu'il me donnait parce qu'alors je sentais que je devais tout donner aux pauvres. Et alors, il a vraiment fallu que Dieu, maintenant, écoutez-moi, m'apprenne qu'il veut que nous vivions pleinement nos vies. Jésus a dit, « Je suis venu afin que vous ayez et que vous jouissiez de la vie et afin que vous l'ayez dans l'abondance entièrement jusqu'à ce qu'elle déborde. » Jean 16, 24 dit, « Demandez et vous recevrez afin que votre joie soit complète. » Jean chapitre 17, verset 13 dit, « Ma volonté est que ma joie soit accomplie et complète en vous. » Allez donc, lisez Ecclésiaste. Il dit que l'une des meilleures choses que vous puissiez faire est d'apprendre comment jouir de tout ce que Dieu vous a donné. C'est un don de Dieu de pouvoir jouir. Et c'était un jour glorieux pour moi. C'est pour cela que j'appelle le programme télévisé « Vivre pleinement sa vie ». Je veux dire, ça m'a pris 20 ans pour apprendre comment jouir de ce que Dieu essayait de me donner. Est-ce que quelqu'un a un problème avec ça? Quelques-uns ici et de ce côté. Certains jouissent trop de la vie et vous devez donner un peu de cela aux autres. Maintenant, Dave n'a jamais eu de problème avec rien de cela.
Et c'est difficile quand vous avez toutes sortes de problèmes et que votre mari n'en a aucun. Vous vous dites vraiment? Mais les gens qui ont été blessés et abusés. John, es-tu passé par beaucoup de ces choses? Tout le lot, exactement. Vous avez entendu son témoignage. Abusé par ses parents. Et il a grandi avec tout ce légalisme. Il essayait de prouver sa valeur avec tout ce qu'il faisait. Et il ne savait pas comment vivre. Je ne savais pas comment vivre. Je me sentais coupable à tout propos. Alors quand je vous dis ce soir d'écouter votre conscience, vous devez vous assurer que c'est une conscience saine. Vous devez vous assurer que c'est une conscience qui est illuminée par la parole de Dieu. Seulement quand vous êtes plein de la parole, vous pouvez vraiment discerner ce qui est bon et ce qui ne l'est pas. Maintenant, écoutez bien. Vous sentir coupable ne veut pas dire que vous l'êtes. Vous dites, « Eh bien, tu me déroutes vraiment beaucoup aujourd'hui. » Je ne vous dis pas de suivre les sensations de culpabilité. Je vous dis de suivre le leadership du Saint-Esprit. Donc, je suis en fait arrivée au point où j'essayais de faire quelque chose et je commençais à me sentir coupable. Mais je savais qu'il n'y avait rien de mal à cette chose. Je le savais. Et je disais finalement, « Démon, tu peux faire ce que tu veux faire. Je ne suis pas coupable juste parce que tu essayes de me faire me sentir coupable. Et je ne vais pas vivre dans la culpabilité le restant de ma vie quand ce n'est même pas vrai. » Mais laissez-moi vous dire quelque chose. Je sais comment faire la fête maintenant. Et je ne parle pas de faire de mauvaises choses. Je veux juste dire que j'aime m'amuser. J'aime m'amuser. Je pense que nous devrions rire autant que nous puissions possiblement rire. Je travaille dur et je travaillerai toujours plus que je ne ferai quoi que ce soit d'autre. Mais c'est ce que je suis appelé à faire. Je suis motivé par l'accomplissement. Mais laissez-moi vous dire, je fais du shopping, j'achète de belles choses, j'aime la bonne nourriture, j'aime rire, j'aime regarder de beaux films. Jésus! Vous voyez, nous pensons que Dieu ne se préoccupe que de choses spirituelles. Dieu ne vit pas seulement dans l'Église. Amen. Il ne vit pas seulement dans l'Église. Je pourrais m'attirer des problèmes ici, mais je vais essayer de me contrôler. Arrêtez de diviser votre vie entre ce qui est sacré et ce qui est séculier en pensant que Dieu n'est heureux que quand vous êtes dans l'église, mais il prend des vacances quand vous allez au supermarché ou vous changez l'huile de votre voiture. Aller au supermarché peut être une expérience sainte aussi si vous le faites avec Dieu. C'est une relation où il est présent dans tout ce que vous faites, pas juste la prière et l'étude biblique et le fait d'aller à l'église et de donner de l'argent. Maintenant, écoutez, quand vous commencez à essayer de vraiment vivre une vie sainte, et la sainteté n'est pas le légalisme, la sainteté est la plus belle chose du monde. Et en tant qu'enseignante de la parole, je pense que l'une des choses les plus difficiles à faire est d'enseigner aux gens la liberté sans leur donner un permis de péché et de leur enseigner la sainteté sans les faire entrer dans le légalisme. Il semble que nous faisons constamment. Il y a des années, nous avions un mouvement appelé le mouvement de la sainteté. Je n'ai pas pu faire partie de ceci. J'aurais en fait aimé en faire partie. Mais c'est juste devenu du légalisme et beaucoup de personnes sont arrivées au point où elles haïssaient tout ce qui était lié à la religion parce que ce n'était plus à propos de Dieu, c'était devenu des règles et des lois faites par l'homme. Et là, nous avons été libérés. Ouh, nous allions être guidés par le Saint-Esprit. Eh bien, tout cela est vraiment bon si vous connaissez la parole. Mais écoutez, avoir seulement l'esprit sans la parole ne fera que vous rendre ridicule. Vous devenez comme une personne cinglée. Vous savez de quoi je parle? Nous avons besoin de la parole et de l'esprit ensemble.
si nous n'avons que la parole. Peut-être que parfois, ce n'est juste pas aussi excitant que ça. Nous avons besoin d'un peu du Saint-Esprit là-dedans, mais nous ne pouvons pas juste avoir seulement des choses émotionnelles. Nous devons avoir de la solidité dans nos vies. Je veux que nous vivions des vies saintes. Mais ça ne veut pas dire que vous ne pouvez rien faire. Ça ne veut pas dire que vous ne pouvez pas vous amuser. Ça ne veut pas dire que vous ne pouvez pas mettre de maquillage. Ça ne veut pas dire que vous ne pouvez pas mettre de bijoux. Eh bien, qu'en est-il de... Nous n'avons pas le temps pour cela. Mais si nous lisons cela dans son contexte, je veux dire, si vous suivez chaque chose, vous ne mettriez pas d'habits non plus. Je veux dire, c'est comme... Je veux dire, ceci a été écrit dans une culture où les femmes qui mettaient du maquillage, ou même s'arrangeaient les cheveux, ou mettaient des bijoux, étaient des prostituées. Eh bien, ce n'est pas le cas maintenant, mais nous devons toujours, nous devons faire les choses comme il faut. Nous devons utiliser la sagesse dans la façon dont nous faisons les choses. Nous pouvons toujours être pieux et être beaux. Amen. Ça ne veut pas dire que je ne peux pas danser, ça veut dire que je ne peux pas être vulgaire et suggestive quand je danse. Ça ne veut pas dire que je ne peux jamais jouer aux cartes, mais vous n'avez pas besoin d'être compétitif et de parier tout votre argent. Allez jouer aux sept familles ou ce que vous voulez, je ne sais pas. Ce qui vous ferait rire. Amen. J'avais besoin de faire cela depuis un moment. Je sens que je sors des choses. Je déteste les démons légalistes. Parce que tout ce qu'ils font est de voler la vie qui est en vous et vous font sentir que vous êtes toujours coupable. Nous ne voulons pas nous sentir coupables quand la Bible ne condamne pas, mais nous ne voulons pas non plus être tellement relax que rien n'affecte notre conscience, que nous la laissons durcir et nous pouvons aller faire quoi que ce soit et rien ne nous gêne parce que nous sommes libres. Amen. J'aime regarder des films. Ma mère a commencé à me prendre au cinéma quand j'étais une toute petite fille. Et nous vivions près du théâtre Fox en ce temps et elle me prenait au cinéma deux ou trois fois par semaine. Et je pense que c'est pour cela que j'aime vraiment toujours les films. Mais écoutez, je dois regarder le film avec la télécommande dans la main. Et dès que quelque chose de stupide passe, je fais une avance rapide. Vous ne pouvez pas vous permettre, avec tout ce que vous mettez dans votre marche avec Dieu, vous ne pouvez pas vous permettre d'empoisonner votre esprit. Et je sais ce que nous faisons. Nous nous intéressons à quelque chose. Les images deviennent impures. Eh bien, je veux juste voir comment ça se termine. Allez, j'essaie juste d'être franche avec vous. Et pendant tout le temps où vous regardez, vous dites « Je sais que je ne devrais pas. » Et puis vous pensez à « Qu'est-ce que Jésus ferait ?» Eh bien, il... Je sais qu'il ne regarderait pas cela. Allez. Et puis vous le regardez. La fin est stupide. Et puis vous allez au lit et vous regrettez ce que vous avez fait. Et puis vous vous sentez mal toute la journée le lendemain. Et pourquoi? Ça valait la peine? Non, ça ne valait pas la peine. Nous devons l'arrêter, l'arracher, l'éloigner. Ne pas nous en approcher. Amen. Seigneur, aide-nous. Il y a tant de choses que nous pouvons faire. Et tellement de personnes qui ont besoin de salut ne veulent même pas donner leur vie au Seigneur parce que tout ce qu'ils ont vu est ce légalisme religieux. Et ils pensent que s'ils sont sauvés, ils ne pourront pas s'amuser dans leur vie. Je m'amuse vraiment beaucoup ici ce soir. Je ne peux même pas vous dire combien je m'amuse ce soir. Je veux dire, je m'amuse. Amen. «
En fait, je vais vous montrer combien nous pouvons nous amuser dans l'église et au milieu de mon message sur la sainteté, je vais vous dire une blague. Juste pour être non conventionnel. Il y avait ces deux personnes vraiment âgées couchées au lit une nuit et ils étaient vraiment âgés. Âgés et vraiment ridés. Et... Alors la femme était couchée de son côté et l'homme était de son côté. Et quand vous devenez assez vieux, vous amenez ces matelas divisés. C'est ce que Dave et moi avons. Parce que quand vous vieillissez, les choses vous réveillent plus facilement. Et je me couche avant lui et je ne veux pas qu'il vienne au lit et qu'il bouge mon côté. Alors il a son matelas et j'ai le mien. Au moins... Nous sommes toujours dans la même chambre. Et alors, ils étaient couchés, chacun de son côté du lit, et la dame a dit, « Chérie ?» Il a dit, « Oui. » Elle a dit, « Pourquoi ne me prends-tu plus jamais dans tes bras comme tu le faisais avant ?» Et alors, elle a entendu ses grognements et les craquements. Il s'est approché d'elle et il l'a prise dans ses bras. Donc elle était là dans ses bras. Chérie, pourquoi ne me tiens-tu jamais plus la main comme tu le faisais? Faites attention, quelqu'un sera libéré juste en riant ce soir. Certains d'entre vous, vous avez besoin d'un bon rire plus que vous avez besoin de quoi que ce soit d'autre. Disons une demi-heure de fou rire. Amen. Laissez-moi vous dire, nous pouvons être très spirituellement intenses. Je suis chrétienne. Et j'essaye d'être une bonne chrétienne. Ne me parlez pas, j'essaye d'être une bonne chrétienne. Seigneur, je me suis égarée. Je ne sais même plus où j'en suis dans ce message. Ou comment m'en sortir. Maintenant, je dis des blagues. Donc, de toute façon, finalement, elle dit, « Chérie, pourquoi ne me mordis-tu pas l'oreille comme tu le faisais avant ?» Après cela, il s'éloigne d'elle. Elle entend ses pas sur le plancher et elle dit, « Où vas-tu ?» Il a dit, « Eh bien, je dois amener mon dentier. » D'accord, maintenant nous allons retourner à la parole. Vous pensez, eh bien, quelle sorte de maison de fous est cet endroit? Eh bien, peut-être que vous êtes habitué à aller à une église où tout le monde dit, vous êtes dans la maison de Dieu. Eh bien, ce n'est pas surprenant que vos enfants soient morts de peur de Dieu. Vous n'aimerez peut-être pas tout ce que je dis, mais vous ne dormirez pas durant mes réunions. Bien, la Bible dit que celui que le Fils libère est libre en vérité. Et nous sommes rendus libres par différents moyens, mais l'un d'eux est que nous sommes libres de travailler avec l'Esprit Saint pour apprendre à vivre avec une conscience saine et entière. Il n'y a pas de domaine dans votre vie où Dieu ne vous aidera pas si vous le lui demandez.

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1: Merci d'être avec nous. Une minute s'il vous plaît. Au micro, votre serviteur Moïse Darou et la technique est assurée par Thérèse. Vous savez, quand on a le bonheur d'avoir une famille, vous savez ce qu'on nous dit le matin quand on sort du lit? À l'heure. Bien dormi? Comment ça vit? Pas une question, hein. Et on nous demande souvent, le matin, si on a bien dormi. Rarement, le soir, qu'est-ce qu'on vous dit? On dirait que je suis curieux. On te dit bonne nuit? Ouais. Mais est-ce qu'on vous dit le soir, bonjour? Alors, bien vécu? Non. Bien dormi, oui. Mais bien vécu, non. Naturellement, c'est beaucoup plus facile de savoir si on a bien dormi que de savoir si on a bien vécu. Bien dormir, au fond, c'est d'être absent du monde. Et il est plus aisé de savoir si notre absence durant la nuit a été bonne que de savoir si notre présence pendant le jour a été bonne. C'est pour ça qu'on a pris l'habitude de demander, on n'a pas pris l'habitude de demander le soir, est-ce que tu as bien vécu, tu as passé une bonne journée? C'est assez rare, d'autant moins que si, pour ceux qui aiment dormir, c'est nous seuls qui le savons, si nous avons bien dormi. Et pour ceux qui aient du bien vivre, c'est surtout les autres qui ont vécu avec nous qui peuvent le dire. Alors nous allons aujourd'hui de nouveau placer une journée sur la terre, dans le ciel, après quoi on ira de nouveau dormir, et est-ce que quelqu'un ce soir nous demandera « Alors, t'as eu une bonne journée ?» Et des fois, non, personne ne nous le demande. « As-tu bien vécu ?» Parce que je suis tout seul. Mais moi, je vais vous dire une chose, ce que je crois, c'est qu'avant de vous endormir, Dieu vous le demande, parce qu'il est écrit « Je me couche et je m'endors en paix, car tu gardes ma demeure. » C'est David qui le chantait. 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

0: Mercredi 12 août, sois pour moi un rocher d'habitation, afin que j'y entre continuellement. Tu as donné l'ordre de me sauver, car tu es mon rocher et mon lieu fort. Psaume 71, verset 3.
1: L'Aiger, c'est un haut sommet des Alpes suisses qui culmine à 3970 mètres. Sa face nord s'élève sur 1650 mètres de dénivelé. Les pires tempêtes peuvent se déchaîner sur elle, mais dès que le ciel se découvre, elle réapparaît, grandiose sous les rayons du soleil. Sa masse rocheuse impressionnante de puissance et de stabilité fait penser à notre Dieu, en qui il n'y a pas de variation ou d'ombre de changement. Épître de Jacques, chapitre 1, verset 17. Le roi David parle de Dieu comme son rocher, sa forteresse. Psaume 31, versets 3 et 4. Comme une protection contre le vent et un abri contre l'orage, comme l'ombre d'un grand rocher dans un pays aride. Ésaïe, chapitre 32, verset 2. Notre Dieu veut nous protéger au milieu de toutes les tempêtes de la vie. Moïse devait rencontrer Dieu sur la montagne de Sinaï. Exode, chapitre 19, verset 20. Amis chrétiens, nous aussi sommes appelés à monter sur la montagne, spirituellement, loin du monde et de ses préoccupations, pour nous approcher de Dieu. C'est dans le silence qu'on peut le rencontrer. Comment l'écouter dans le bruit ou la précipitation? Jésus lui-même montait régulièrement sur une montagne pour prier son Père. Évangile de Luc, chapitre 6, verset 12. Prenons le temps de rechercher sa présence avec prière. Cela demande des efforts. Les hauts sommets comportent des sentiers escarpés où il faut alléger son sac à dos, laisser les fardeaux encombrants. Si le vertige, la crainte nous paralyse, regardons en haut vers le but, non pas en bas vers ce que nous laissons. Du sommet nous apparaîtra le chemin parcouru et surtout un panorama merveilleux, l'infini de son amour pour nous.

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0: L'Éternel te gardera de tout mal. Il gardera ton âme. L'Éternel gardera ton départ et ton arrivée, dès maintenant et à jamais. 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
1: Psaume 50, psaume d'Asaph. Dieu, l'Éternel, parle et convoque la terre depuis le soleil levant jusqu'au soleil couchant. De Sion, beauté parfaite, Dieu resplendit. Il vient, notre Dieu, il ne reste pas en silence. Devant lui est un feu dévorant, autour de lui une violente tempête. Il crie vers les cieux en haut et vers la terre pour juger son peuple. Rassemblez-moi mes fidèles qui ont fait alliance avec moi par le sacrifice, et les cieux publieront sa justice, car c'est Dieu qui est juge. Pause. Écoute, mon peuple, et je parlerai. Israël, et je t'avertirai. Je suis Dieu, ton Dieu. Ce n'est pas pour tes sacrifices que je te fais des reproches. Tes holocaustes sont constamment devant moi. Je ne prendrai pas de taureau dans ta maison, ni de bouc dans tes bergeries. Car tous les animaux des forêts sont à moi, toutes les bêtes des montagnes par milliers. Je connais tous les oiseaux des montagnes, et tout ce qui se meut dans les champs m'appartient. Si j'avais faim, je ne te le dirais pas, car le monde est à moi et tout ce qu'il renferme. Est-ce que je mange la chair des taureaux? Est-ce que je bois le sang des boucs? Offre pour sacrifice à Dieu des actions de grâce, et accomplis tes vœux envers le Très-Haut. Et invoque-moi au jour de la détresse. Je te délivrerai, et tu me glorifieras. Et Dieu dit aux méchants, « Quoi donc? Tu énumères mes lois, et tu as mon alliance à la bouche, toi qui hais les avis, et qui jettes mes paroles derrière toi. Si tu vois un voleur, tu te plais avec lui, et ta part est avec les adultères. Tu livres ta bouche au mal, et ta langue est un tissu de tromperie. Tu t'assieds, et tu parles contre ton frère, tu diffames le fils de ta mère. Voilà ce que tu as fait, et je me suis tu. Tu t'es imaginé que je te ressemblais, mais je vais te reprendre et tout mettre sous tes yeux. Prenez-y donc garde, vous qui oubliez Dieu, de peur que je ne déchire sans que personne délivre. Celui qui offre pour sacrifice des actions de grâce me glorifie, et à celui qui veille sur sa voie, je ferai voir le salut de Dieu. »

0: Voici sa parole pour aujourd'hui.
1: Mercredi 12 août. Appel à la persévérance. Théra quitta avec eux Our en Chaldée pour aller au pays de Canaan. Ils voyagèrent jusqu'à Charan et s'y installèrent. Après avoir vécu 205 ans, Théra mourut à Charan. Genèse chapitre 11, versets 31 et 32. On évoque souvent l'histoire d'Abraham, premier des patriarches, dont le récit nous est transmis par la Genèse. Un jour, Dieu l'appelle à tout quitter pour s'élancer vers l'inconnu. Son départ constitue un acte de foi exemplaire, sur lequel nous nous attardons volontiers pour encourager chacun à oser faire un pas de foi. Abraham quitta la Mésopotamie pour conquérir une terre étrangère, qui, selon les promesses divines, deviendrait la sienne. Ce que l'on oublie parfois, c'est que ce départ avait été amorcé bien des années plus tôt par Théra, son père. Avec sa famille, il avait quitté Our en Chaldée pour faire route vers Canaan au sud. Cependant, Théra s'arrêta en chemin dans la région de Charan et semble avoir manqué de courage pour se remettre en marche. Ce n'est qu'à sa mort qu'Abraham reçut l'ordre de l'Éternel. Il fallait reprendre la route vers le pays que Dieu lui montrerait. La longue halte de Théra retarda l'arrivée en Canaan. Pourtant, il lui avait fallu une foi considérable pour quitter le lieu où il avait bâti sa fortune. Mais il ne semble pas avoir possédé la détermination nécessaire pour atteindre son but ultime. Il en va de même pour de nombreux chrétiens qui, un jour, ont eu assez de foi pour entreprendre une action d'envergure, mais ne sont pas parvenus à maintenir le cap sur la durée. En s'installant à Charan, Théra a figé toute sa tribu durant de longues années. Finalement, il mourut sans avoir atteint sa destination initiale. Si vous vous arrêtez en chemin, souvenez-vous que vous contraignez peut-être d'autres personnes à l'immobilisme. Ce n'est pas seulement votre mission qui stagne, mais c'est aussi l'élan de ceux qui vous accompagnaient et qui ne peuvent progresser sans votre concours. Certes, les chemins sont souvent éprouvants, le doute peut surgir et la fatigue accabler. Il est alors important de se remémorer ce qui vous a mis en route afin de ne pas fléchir. Le Dieu qui était présent à votre départ sera là à votre arrivée et vous accompagnera tout au long du voyage.
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1: Chers amis, le verset biblique du jour se trouve dans Hébreux 10, verset 24. Et veillons les uns sur les autres pour nous encourager mutuellement à l'amour et à la pratique du bien. J'ai trois amis avec lesquels je partage un repas ou un café de temps en temps. Nous parlons souvent des choses ou des idées créatives que Dieu a placées sur nos cœurs afin de bénir les autres. Je crois que de telles conversations sont agréables à Dieu. L'idée d'encourager les autres à être déterminés dans les bonnes œuvres ne date pas d'hier. Paul disait déjà dans Hébreux 10, verset 24, que nous devons nous encourager à aimer et à faire le bien. En fait, nous devons réfléchir et trouver comment nous exhorter à faire des bonnes œuvres, aimantes et utiles. Suivre Dieu de manière personnelle est très puissant. Mais je réalise que le faire avec des amis est encore plus motivant. J'aimerais vous mettre au défi de trouver des personnes qui ont le même désir que vous de suivre Dieu. Faites une liste de personnes et invitez-les à une session de réflexion afin de trouver des moyens pratiques de vivre la vie chrétienne. Découvrez ensemble comment servir Dieu et vivre dans son amour. Prions ensemble. Saint-Esprit, connecte-moi aux bons amis qui vont m'aider à te suivre davantage encore. Je veux vivre ma vie chrétienne en nous encourageant les uns les autres à aimer et à faire le bien autour de nous.
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0: Bienvenue au starter du jour pour bien démarrer sa journée. Aujourd'hui, ne laisse personne éteindre ta flamme. Lorsque nous désirons œuvrer pour Dieu, il y a toujours des personnes ou des circonstances de la vie ou l'ennemi, tout simplement, qui va essayer d'éteindre la flamme qui brûle en nous, la passion pour le rêve que Dieu a déposé dans notre cœur, pour le projet, le plan, bref, appelez ça comme vous voulez, de ce que Dieu a mis en nous. Un des exemples que nous voyons dans la parole de Dieu, c'est Josué. Josué a dû prendre la place de Moïse. Vous imaginez Moïse. Moïse, c'est un des personnages majeurs de la parole de Dieu. C'est un homme que Dieu a suscité, utilisé pour libérer son peuple d'Égypte, qu'il l'a conduit dans un désert, ils étaient des millions dans ce désert, pour ensuite l'amener aux portes du pays promis. Et là, Josué a grandi sous l'ombre de Moïse en voyant qui était cet homme-là, et puis tout ce qu'il a dû faire face, et puis les critiques, et puis toutes ces choses-là. Et un jour, il doit prendre sa place. Mettez-vous à la place de Josué. Il a dû se dire, mais ça va être compliqué. La tâche est difficile. Remplacer Moïse, c'est pas remplacer un leader médiocre. C'est littéralement remplacer Moïse, quoi. Et en plus, les gens, j'ai vu comment ils le traitaient. Et puis, on doit rentrer maintenant dans le pays promis. Puis là, ça, il y a des gens qui vont se mettre contre moi. Et c'est pareil pour nous. Lorsque nous sommes appelés à rentrer dans les plans, les projets que Dieu a pour nous, de rentrer dans notre pays promis, il y a toute une sorte de pression. Est-ce qu'on va être capable? Est-ce qu'on a les épaules? Est-ce qu'on a l'envergure nécessaire de faire face à ça? Et Josué s'est retrouvé dans cette situation. C'est pourquoi le Seigneur va lui dire, ne t'ai-je pas donné cet ordre. Fortifie-toi et prends courage. Ne sois pas effrayé. On est d'accord que si Dieu dit ça à Josué, c'est que Josué était effrayé. C'est pour ça que Dieu l'encourage. Je t'ai donné un ordre. C'est un ordre. Il y a un ordre. Ne sois pas effrayé. Va de l'avant, fortifie-toi et prends courage parce que le plan, le rêve que j'ai déposé dans ton cœur, tu vas être capable de le faire, pas parce que t'es le plus grand, t'es le plus beau et t'es le plus fort, mais parce que je suis avec toi, parce que mon esprit est avec toi, j'accomplirai le plan et le projet que j'ai formé dans ta vie. Alors aujourd'hui, Dieu te dit, je te l'ordonne, je te donne cet ordre. Prends courage et fortifie-toi parce que je marche avec toi. Je suis l'ombre de ta main droite. Je garde ton départ et je garde ton arrivée. Alors ne te laisse pas intimider devant tout ce qui va prendre place autour de toi, mais avance avec force et courage. Que Dieu te bénisse, que Dieu t'encourage. Si ce message t'a béni, pense à le liker en appuyant sur les petits pouces là. Et puis, il y en a qui rigolent quand je dis ça. On me voit et puis on me fait comme ça. Alors oui, like et partage également et commente. Soyez bénis les amis, à bientôt, bye bye.
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Vous avez dit culpabilité ? Judas, qui l'avait livré, fut pris de remords. Matthieu, chapitre 27, verset 3. L'épouse d'un pasteur me racontait l'histoire tragique de sa voisine qui avait retrouvé son petit garçon noyé dans la piscine. Depuis cette tragédie, elle était rongée par la culpabilité et se disait responsable de la mort de son enfant. Nous pouvons tous ressentir de la culpabilité à un moment donné de notre vie. Certains arrivent à laisser Dieu les restaurer et d'autres sont littéralement emmurés par ce sentiment qui peut avoir des conséquences désastreuses. Judas, après avoir trahi Jésus-Christ pour de l'argent, ne se pardonnera pas d'avoir livré un innocent. La Bible nous dit qu'il se retira et alla se pendre. Matthieu chapitre 27, verset 5. Actuellement, vous vous sentez peut-être coupable et êtes saisi par les remords à propos d'une situation dont vous n'arrivez pas à effacer le souvenir. Même s'il est certain que ce n'est pas évident pour vous, vous devez néanmoins adopter la bonne attitude en laissant Dieu vous prendre en charge et vous restaurer. Car je ferai venir ta guérison, je soignerai tes plaies, l'Éternel le déclare. Jérémie chapitre 30, verset 17. Et rappelez-vous aujourd'hui que Dieu est capable de guérir vos blessures les plus profondes. 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

Bonjour les amis, c'est Marie-Dominique du Val-Espire. Aujourd'hui, je vais vous parler d'une petite expérience qui m'est arrivée il y a 3 semaines environ. Je reviens d'un voyage à l'étranger où j'ai dû prendre l'avion. Et lors de mon passage à l'aéroport, après l'enregistrement et avant l'embarquement dans l'avion, il me restait du temps pour m'attarder dans ce qu'on appelle le duty-free. Je n'avais nullement l'intention d'acheter quoi que ce soit, juste de prendre un peu de temps pour flâner parmi cette abondance de produits en promotion. Et j'étais immédiatement attirée par de belles fragrances de flacons de parfum. C'était l'occasion pour moi de me parfumer grâce aux nombreux testeurs à disposition. Et me voilà donc à la recherche de nouveautés, d'un bon parfum qui ferait l'affaire pour cette journée de voyage. Mais en y regardant de plus près, je suis restée interloquée par tous ces noms de parfums proposés. Je vous fais une petite sélection. Poison, Black Opium, Égoïste, Insolence, Scandale, Idole, L'Interdit. Bon, je m'arrête là. Et cela m'a donné l'occasion de réfléchir. Je ne doute pas que ces parfums ont tous une odeur agréable et délicieuse. Enfin, ça c'est une question de goût, bien sûr. Mais pourquoi ces noms ? Comme si on voulait pulvériser sur nous une identité qui n'est pas la nôtre, sur notre peau, sur nos habits, sur notre moi. Est-ce que nous nous identifions à ces noms proposés ? Est-ce un moyen d'être une autre personne pour la journée ? Est-ce qu'en portant ce parfum, je choisis d'être égoïste, d'être insolente ou d'être une idole, de montrer cette identité aux gens qui m'entourent? Pourquoi choisissons-nous un parfum plutôt qu'un autre? Personnellement, je ne me vois pas le matin mettre sur ma peau une goutte de poison ou de renifler toute la journée Black Opium ou l'overdose, ou même de porter ou de répandre une odeur de scandale tout autour de moi. Et je m'interroge aussi sur la portée spirituelle de ces parfums. Est-ce qu'en les portant, j'ouvre des portes à des esprits ayant les mêmes attributs ? De retour à la maison, j'ai cherché sur le net l'explication d'un parfum, l'interdit, ça m'intriguait. Et voilà ce que j'ai trouvé. Voilà la définition, en fait, de l'interdit, selon le parfumeur. Ce parfum incite les femmes à briser les conventions, à transgresser les codes, à éprouver le frisson de l'interdit. Et d'ailleurs, j'ai trouvé à un autre endroit pour retrouver la délicieuse sensation du fruit défendu. C'est explicite, n'est-ce pas ? Un parfum, c'est une odeur qui n'est pas la mienne. C'est un parfum que je pulvérise sur ma peau, je la porte sur moi, sur mes habits. Mais est-ce que je n'ai pas un parfum propre, un parfum personnel, un parfum qui viendrait plutôt de l'intérieur ? Et cela me fait penser au verset de Paul dans la lettre aux Corinthiens, la deuxième lettre aux Corinthiens, chapitre 2. Je vous le lis. Grâce soit rendue à Dieu qui nous fait toujours triompher en Christ et qui répand par nous et en tout lieu l'odeur de sa connaissance. Qui répand par nous et en tout lieu l'odeur de sa connaissance. Nous sommes en effet pour Dieu le parfum de Christ parmi ceux qui sont sauvés et parmi ceux qui périssent, aux uns une odeur de mort donnant la mort et aux autres une odeur de vie donnant la vie. Voilà l'odeur que je veux porter, le parfum de Christ en moi, l'odeur de sa connaissance, une odeur de vie pour ceux qui m'entourent, le parfum de sa présence qui se répand sur les autres. Alors pour la petite histoire, on a quand même un parfum, Jean-Luc et moi, depuis longtemps. Alors moi, j'ai choisi la vie est belle, car c'est vrai, la vie est belle avec Jésus, c'est une vie d'aventure avec lui. Et Jean-Luc, il a choisi Eternity, car en fait, c'est là notre avenir avec Dieu, c'est l'éternité. Voilà, bonne journée les amis!

0: C'est un fait, la violence n'arrête pas d'augmenter. Les gens se sentent de plus en plus menacés. Oui, on a peur et on essaye de se protéger des menaces extérieures par tous les moyens que la technologie met à notre disposition. Mais réflexion faite, on a beau parer à toute éventualité d'agression extérieure, il faut avouer qu'on se sent bien démuni quand le danger se profile à l'intérieur. Pour illustrer cela, Pierre-Yves Tsvalen, un homme qui se laisse interpeller par la Bible, fait référence à une parabole que le Christ raconte. Dans cette parabole, ou cette allégorie si vous voulez, il est question d'un berger et de ses moutons et d'un voleur dans la bergerie.
1: Ce qui est intéressant, c'est que Jésus situe ses moutons non pas dans un pâturage comme on serait en droit de l'attendre, mais à l'intérieur d'une bergerie. La bergerie est un endroit où on enfermait les moutons pour les protéger pendant la nuit, mais ce refuge ne doit être que temporaire. Or, dans le texte biblique, on a l'impression que les brebis se sont installées là et puis qu'elles n'ont absolument pas l'intention d'en sortir. Les moutons sont là et ils se croient en sécurité. Mais Jésus nous dit, en fait, qu'il n'en est rien parce qu'un voleur vient les agresser. C'est le point de départ de sa parabole. Jésus ne commence pas en disant « Je suis le bon berger », mais Jésus commence en disant « Un voleur vient ». Et il va vous voler, il va vous agresser, vous prendre ce que vous aviez. Donc c'est quelqu'un qui viole notre vie privée, qui viole notre intimité, qui s'installe dans nos routines, dans nos habitudes, dans nos gestes quotidiens. Et là contre, on ne peut strictement rien faire. Il ne nous volera pas forcément nos bijoux, notre chaîne stéréo ou notre home cinéma, mais il nous vole des choses beaucoup plus intimes. Par exemple, il va nous empêcher de nous épanouir, de progresser, de se sentir à l'aise, bien dans notre peau. Il va créer en nous ce sentiment de manque, d'échec, d'insatisfaction, de frustration. Et on essaye de lutter là contre, mais on se sent profondément démuni, incapable d'affronter cette situation qui nous dépasse. Tous nos efforts sont voués à l'échec. Pourquoi ? Eh bien, comme le dit Jésus, parce que le voleur est là.
0: Alors si le voleur est déjà dans la place, il faut faire quoi ?
1: Alors je crois que la seule solution est celle que Jésus nous propose, c'est-à-dire de sortir. Si le voleur entre dans la bergerie, il faut en sortir. Nous ne serons plus sous notre protection, mais nous nous mettrons à ce moment-là sous la protection du berger. Si à un moment donné de notre vie, nous prenons conscience que nous sommes impuissants à assurer notre propre sécurité, eh bien, c'est peut-être la découverte que nous devons confier notre sécurité à quelqu'un d'autre, et ce quelqu'un d'autre, ça pourrait être Jésus. Tant que je reste sous ma seule protection, je serai volé jour après jour, et ma vie sera marquée par la peur et la frustration, quels que soient mes succès, ils ne nous combleront jamais totalement. Donc si nous sortons de notre bergerie, nous nous plaçons sous la protection de Christ, puisqu'il est notre berger. C'est non plus notre problème, mais ça devient le problème et, en quelque sorte, la responsabilité de Dieu. Et cela, il va l'assumer.
0: Sortir pour être en sécurité, se mettre sous la protection d'un autre que soi-même, ça paraît assez risqué comme attitude, mais est-ce que ce ne serait pas ça, finalement, le pari de la foi ?

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1: Salut les amis, j'espère que vous allez bien. Aujourd'hui, j'ai envie de vous parler d'un sujet qui me tient particulièrement à cœur, c'est le couple. Alors, il y a une chose dont on n'a pas conscience, et puis j'aimerais vous partager quelque chose qui peut vraiment vous aider. C'est la conscience du couple, simplement. C'est de se dire, ok, je suis en couple, en conflit par exemple. Et, donc mon mari, il a ses idées, à mon sens il a tort, et puis moi je me bats pour avoir raison. Mais si j'ai pas, si je suis pas tombée en amour, comme diraient nos amis québécois, ou si j'ai pas à cœur ou la conscience de la préciosité, si on peut dire ça comme ça, de la valeur du couple, ben je vais pas me battre pour le couple, je vais me battre que pour moi-même. Donc ce sera une espèce de duel entre l'homme et la femme, entre le mari et l'épouse, pour savoir qui a raison. Mais s'il n'y en a pas un des deux, et puis c'est bien de commencer par soi-même, parce qu'on se dit, si moi je fais ma part, ben Dieu peut faire la sienne. Mais c'est cet amour, cette conscience de l'entité du couple dont on doit chérir par-dessus tout. Parce que du coup, si moi, l'épouse, j'ai conscience que mon couple a de la valeur, que je dois me battre pour mon couple, qu'il est l'enjeu pour ma famille, il est l'enjeu pour mes enfants, il est l'enjeu pour tellement de choses en fait dans ma vie, que je vais me battre pour lui, pour cette entité qui s'appelle le couple, et je ne me bats pas pour moi-même. Parce que sinon, je tombe dans un duel entre l'homme et la femme. Je me bats pour mes convictions, moi qui ai raison. Alors que si je me bats pour mon couple, pour la conscience du groupe, si on peut dire ça comme ça, eh ben, je vais me décentrer de moi-même et puis je vais commencer à avoir peut-être, à me dire, ok, bon, on va pas s'énerver pour ça. Je vais exprimer de manière juste ce que moi je ressens, quels sont mes besoins, sans accuser l'autre. Ça, c'est aussi une bonne manière d'exprimer ses besoins, plutôt que de dire t'as fait ci, t'as fait ça, t'as tort, et ben de parler en je et de dire je me suis sentie comme ça quand tu as dit ça, je me sens délaissée quand il y a ça et ça. Et puis c'est vrai que c'est important en fait de sonder déjà son cœur plutôt que d'être dans la réaction. J'ai entendu une femme qui disait ça hier soir et ça m'a beaucoup inspirée. Plutôt que d'être dans la réaction, d'avoir l'intelligence de sonder son propre cœur, de sonder ses propres sentiments et de se dire « Ok, c'est quoi qui me dérange en fait ?» Et puis de prendre ce temps-là et à un moment donné, quand on a la conviction de savoir qu'est-ce qui s'est passé à l'intérieur de moi, ben, d'ouvrir son cœur à l'autre et lui dire ben, « Écoute, c'est important que tu saches que je me suis sentie comme ça à ce moment-là. Peut-être que tu as dit ça, mais c'est ça que j'ai ressenti. C'est comme ça que je me suis ressentie. Et puis donc je ne me sens pas respectée ou je ne me sens pas comprise ou c'est pas évident, c'est temps pour moi, je suis pressée de tous côtés. Donc c'est comme c'est pour ça que je réagis comme ça. » D'analyser comment on se sent, de pouvoir l'exprimer de manière juste et comme ça c'est recevable pour l'autre. Parce que si on accuse, on accuse, on accuse, tu, ben l'autre il va se dire c'est mode survie. Je me défends et donc peut-être que la défense, c'est souvent l'agression et donc j'agresse. Donc s'il y a deux personnes qui s'agressent, comprenez bien que ça va nulle part. Mais si on prend le temps de se poser pour savoir qu'est-ce qui se passe à l'intérieur de moi pour que je puisse l'exprimer correctement sans accuser l'autre et puis que j'ai la conscience du couple et que je valorise le couple et que je me bats pour le couple, donc ça veut dire que le couple passe avant moi. Et donc, je vais m'adapter pour que ce soit le couple qui soit sauvé et pas la vie de l'un contre la vie de l'autre. Voilà, ça, c'est toute une notion. Et puis, si vous n'avez pas cet amour pour le couple, cette conscience que le couple, il y a un enjeu énorme sur le couple parce qu'il y a des enfants, il y a des amis, il y a plein de choses qui en découlent, en fait, de cette entité-là. Et puis, moi, j'aimerais dire que, ben, déjà, je suis pasteur avec mon mari, je ne suis pas une femme de pasteur, on est les deux pasteurs, on a on porte chacun le rôle de la mère, le rôle du père. Et puis on va dire qu'on a des enfants qu'on nous a confiés, comme des bons bergers, ensemble. Et puis d'avoir la conscience en fait que si notre couple ne va pas bien, et ben non seulement nos enfants sont affectés, mais toute l'Église est affectée. Et donc on doit prendre soin de notre couple encore plus vu les enjeux et vu les personnes qui nous sont confiées. Déjà, on a beaucoup d'enfants, mais on a aussi beaucoup de personnes qui fréquentent l'Église. Donc de comprendre en fait l'enjeu qu'il y a sur notre couple et à quel point on doit le chérir, à quel point on doit en prendre soin. Donc voilà, ça c'est la petite pensée du jour. J'espère que ça parle à vos cœurs et que vous allez commencer à avoir la conscience du couple et de sa valeur. Donc, soyez bénis. Moi, je bénis vos cœurs, je bénis vos couples, je bénis vos familles. Et puis, je vous souhaite une toute belle journée. Ciao.

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Bonjour à tous, j'espère que tout le monde se réjouit autant que moi de rejoindre cette nouvelle émission où nous allons partager ensemble autour de la parole. C'est un immense honneur pour moi de partager ce moment avec vous et un immense honneur pour nous de rentrer dans les révélations de la Bible. En fait, nous avons tous connu cette joie de découvrir une énième fois un verset sous un regard différent. Quelle richesse! Dieu confie ses secrets à ses amis. Et je trouve que c'est excellent. Prenons plaisir à toujours découvrir les merveilles cachées derrière une lettre, derrière une explication, derrière un contexte. Prenons plaisir à toujours découvrir les merveilles de notre Seigneur. Et c'est le principe même de cette émission autour de la parole. Alors, c'est Emmanuel avec vous. J'espère que vous m'avez reconnu. En tout cas, moi, je prends vraiment plaisir à toujours venir dans cette émission pour approfondir, creuser cette parole avec vous. Alors, la fois précédente, je vous avais annoncé que j'avais le désir de faire une étude segmentarisée concernant le parcours d'Israël depuis la traversée du Jourdain jusqu'à Canaan. Alors, il me semble de plus en plus évident au fur et à mesure que j'étudie ces passages qu'il y a une pédagogie de notre Seigneur qui est révélée concernant cette traversée et concernant tout simplement notre marche spirituelle. On avait vu précédemment que le peuple à la sortie du désert au moment où il traverse le Jourdain, qu'en fait, il n'arrive pas directement à Canaan. Il se passe quand même des choses où on voit la main de Dieu qui précède le peuple bien avant même qu'il y ait une guerre, bien avant même qu'il y ait des stratégies, il y a d'abord une alliance. Voilà, le peuple se fait circoncire et on voit que même au moment où il traverse le Jourdain, le peuple de Jéricho en face tremble parce qu'il voit la puissance de Dieu dans le fait qu'il arrête les eaux du Jourdain en crue. Et ensuite, il y a cette alliance, le peuple est limité physiquement à cause de la circoncision, et pourtant Jéricho n'envoie pas une armée combattre le peuple d'Israël qui est alité, parce qu'ils sont pétrifiés de ce qu'ils viennent de voir, le Jourdain s'est arrêté. Et donc, on constate ici qu'avant toute chose, le Seigneur commence d'abord une alliance, et ensuite il installe dans le cœur de son peuple que l'alliance est une école de dépendance, de confiance. Alors, maintenant on arrive à notre émission d'aujourd'hui, après ce petit récap de ce qui s'est passé précédemment, et on va parler de Jéricho. Eh ben non, pas encore. Pas encore, parce que si on passe directement à Jéricho, on perd quelque chose d'extraordinaire. Je vous ai dit, moi j'aime disséquer la parole, je prends beaucoup de plaisir à lire ce qu'il y a derrière la lettre. Il faut lire la Bible, non pas comme un roman, je le dis tout le temps, parce que ça serait tellement triste. Il faut lire la Bible en demandant au Saint-Esprit de nous révéler ce qui est caché derrière la lettre. Sinon, on passe à côté de vérités extraordinaires. Donc, on ne va pas encore à Jéricho. On va d'abord commencer à voir ce que le Seigneur fait dans le cœur de Josué, qui est devenu le chef, celui qui conduit le peuple. On est dans Josué 5, donc on imagine bien la scène. Josué se tient probablement à proximité de Jéricho. Devant lui, en fait, il y a des murailles gigantesques et en fait, personne n'a jamais réussi à renverser Jéricho. Faut bien se mettre ça en tête. C'est une montagne. Il sait que derrière ces murs se trouvent des soldats entraînés, des familles retranchées et une ville en fait qui attend l'assaut. Il le sait. Parce que attendez, Jéricho, ils sont pas sourds et muets. Il voit ce qui se passe en face. Oui, le peuple a traversé le Jourdain. Mais en fait, ils se doutent bien qu'ils vont pas rester là, camper au bord du Jourdain. Donc, il faut vraiment rentrer dans le contexte. Jéricho se prépare à l'assaut.
Et pour les habitants de Canaan, Jéricho n'était pas une ville quelconque. En fait, elle constituait l'une des plus anciennes villes fortifiées du monde de l'époque. En fait, les fouilles archéologiques ont montré que Jéricho possédait un système de défense qui était remarquable. Pour l'époque, c'était extraordinaire. Et en fait, il y avait des talus en pente qui empêchaient l'adversaire de les atteindre, qui en tout cas empêchaient, mais ralentissaient, fatiguaient l'adversaire, des murs de soutènement en pierre. Il y avait même plusieurs murs de briques en crue. Donc en fait, selon les méthodes de l'époque, c'était extraordinaire. Alors, il y a des reportages magnifiques. Vous pouvez aller sur YouTube découvrir plein de reportages qui expliquent comment Jéricho était construit. Je vous invite vraiment à aller voir tout ça parce que voilà, c'est passionnant. Alors, mais moi, je ne vais pas plus m'étaler sur cette partie-là. Il s'agit tout simplement de bien comprendre que même si les dimensions exactes variaient au niveau des explications archéologiques, il est clair que l'ensemble formait une forteresse impressionnante qui avait pour but de décourager toute attaque. Et donc, pour un peuple comme Israël, qui venait de passer 40 ans dans le désert, il n'avait ni bélier, ni tour de siège, ni catapulte. Jéricho, en fait, il représentait en fait un obstacle humainement infranchissable. Israël avait les mains nues, vous comprenez? Donc, moi, je vois là-dedans que Dieu, il aime commencer par ce que l'homme considère comme impossible. À chaque fois, je suis sûre que nous tous là, nous pouvons faire une petite introspection et regarder un petit peu dans le rétroviseur et se dire, oui, moi j'ai vécu des batailles où je me suis dit, je vais jamais y arriver, je vais jamais y arriver. Ah, Dieu me demande de renoncer à ce groupe d'amis, mais moi je les connais depuis l'enfance. Il y a des situations où, regardez, quand on a quitté les eaux du baptême, quelle a été la première chose que le Seigneur a retirée dans notre vie, et considérons comment cela nous semblait impossible, impossible. C'est un principe qui se retrouve tout au long des Écritures, en fait, devant la mer Rouge, devant Gédéon avec ses 300 hommes, devant David face à Goliath, ou même devant Lazare dans son tombeau, pardon. En fait, Dieu, il choisit souvent les situations où aucune explication humaine ne peut voler sa gloire. Et on le sait, en fait, parce que c'est vraiment la volonté de Dieu. Nous guérir de toute forme d'orgueil et nous montrer que c'est lui en fait qui conduit toute chose, toute la gloire lui revient. Ok? Alors, on sait que depuis des années Moïse est mort. Désormais, bah, c'est Josué qui porte la responsabilité de conduire en fait plusieurs centaines de milliers d'hommes. Voilà. Voilà le stress. Hein. Et en fait, il doit le faire devant des pays qui n'ont jamais été naturellement conquis, quoi. Ça fait réfléchir quand même. Est-ce qu'on peut se mettre dans la peau de Josué et se dire, ok, tout le monde a les yeux sur moi, mais par où j'attaque? Comment je franchis ces murailles? Comment je limite les pertes? Voyez un peu quel sera en fait le premier mouvement de l'armée. Il doit se dire, bah, comment j'attaque cette ville? J'ai rien. Et puis en fait, alors qu'il est certainement en train de tout remuer dans son esprit, qu'est-ce qui se passe? Il aperçoit un homme, un seul homme, debout, l'épée dégainée. Là encore, il faut se mettre dans la peau de Josué. Moi, personnellement, je commence à avoir un peu peur. Je me dis, attends, lui, il a l'épée dégainée, il veut me couper la tête. Et en plus, ce qui est impressionnant, c'est qu'en fait, le texte, il dit pas que cet homme, il s'approche, en fait. Le texte dit, l'homme était là. Il était simplement là. Comme s'il attendait Josué. Pour un chef militaire, il y a une seule question qui se pose là, à cet instant précis, et c'est ce que Josué, lui pose comme question. Il lui dit, tu es des nôtres ou tu as un ennemi? Le gars en face, il a une armée dégainée. Forcément, Josué, il se demande si c'est un allié ou un adversaire. Autrement dit, es-tu venu combattre avec nous ou contre nous, en fait? C'est une question qui est logique. Mais en fait, la réponse, elle est complètement inattendue. Il lui dit non. Mais non quoi?
Enfin, moi, je suis là, je me dis, ben non, quoi? Je t'ai demandé si t'es avec nous ou contre nous. Non. Moi, ça me fait vraiment rire parce que je me mets dans la position vraiment de Josué. C'est stressant, je dis, mais non, quoi? Pas oui, je suis avec Israël ou pas oui, je suis contre Jéricho, juste non. Puis il ajoute, quand même, je suis le chef de l'armée de l'Éternel, j'arrive maintenant. Waouh! La déclaration, quoi. Et puis en même temps, tu dis, bah, pourquoi il répond non? Et pourquoi, en fait, Dieu refuse d'être enfermé dans cette réponse-là, en fait? C'est exactement ce qui se passe. C'est-à-dire que Josué, il raisonne encore comme un général. Il pense en termes de camp, de stratégie, d'alliance. Et Dieu, lui, il révèle que la bataille, en fait, ne lui appartient pas. En quelque sorte, le Seigneur lui dit, tu me demandes de quel côté je suis? Mais tu te poses pas la bonne question. La vraie question est, toi, Josué, de quel côté tu es? C'est ça, en fait, le non. Non. Dieu, il répond pas à la question de Josué. Il amène cette nuance. Et cette nuance-là, elle change tout. On se rappelle que le parcours d'Israël, depuis la traversée du Jourdain jusqu'à Jéricho, c'est une véritable image de notre propre marche spirituelle, d'ailleurs jusqu'à Canaan. Alors, après avoir traversé le Jourdain, on a le symbole de l'entrée dans une nouvelle vie, le symbole de la confiance dans la puissance de Dieu, et Israël ne reçoit pas en fait des armes ou des stratégies. En fait, Dieu commence d'abord par renouveler son alliance avec un peuple à travers la circoncision, pardon. Et en fait, il leur rappelle en fait que leur identité ne repose pas sur leur force, mais sur leur appartenance à Dieu, à lui-même. Puis, au lieu de les entraîner au combat, Dieu les laisse plusieurs jours dans une situation de totale vulnérabilité. D'accord? En fait, les hommes sont en pleine convalescence, incapables de défendre le camp. Pourtant, aucun ennemi attaque. Hein, je vous le rappelle, c'est important. Pourquoi? Parce que Dieu avait déjà combattu pour eux. Et aujourd'hui, en fait, Israël avait déjà appris cette première leçon. Sa sécurité, en fait, ne dépend jamais de sa force, mais de l'action de Dieu. Et là, maintenant, Dieu est en train de conduire Josué encore plus loin. D'accord? Cette fois-ci, ce n'est plus le peuple qu'il veut transformer, c'est son conducteur. Il a déjà parlé au peuple, maintenant il parle à Josué individuellement. Josué regarde Jéricho avec les yeux d'un général. Il voit une forteresse, des murailles, une armée puissante. C'est normal que son premier réflexe, ce soit d'essayer de comprendre ce qui se passe en face, identifier qui sont ses alliés, qui sont ses adversaires. Et quand il voit cet homme avec cette épée, tu es avec nous ou tu es contre nous? Mais Dieu refuse d'entrer dans ce raisonnement. En fait, sa réponse déconstruit complètement la manière de penser de Josué. En réalité, Dieu l'amène à une réflexion beaucoup plus profonde. Toi, tu cherches à savoir si je te soutiens dans ton combat, mais est-ce que tu t'es demandé si ton combat est bien le mien? C'est une réelle remise en question. En fait, on fait souvent cette erreur. On demande à Dieu de bénir nos projets, nos décisions, nos stratégies, nos plans, parfois même nos combats. Mais Dieu, en fait, il nous invite d'abord à nous arrêter et nous poser une autre question. Est-ce que ce projet me vient vraiment de Dieu? Est-ce que cette bataille, je l'amène comme c'est la déjà, est-ce que c'est la bataille que Dieu veut que je mène? Et si oui, est-ce que je l'amène comme Dieu veut que je l'amène? Parce que des fois, Dieu peut mettre quelque chose devant nous, et puis ben, c'est pas parce qu'il a dit ce territoire il est à toi. Il leur a pas dit comment ils allaient arriver à Canaan. Dieu avait promis Canaan, mais il n'avait pas dit comment. Donc ça veut dire quoi? Ça veut dire j'y vais avec mes forces, avec mon intelligence et ma stratégie. Non, à chaque étape, il faut demander à Dieu, Seigneur, comment je mène cette guerre. Et chaque bataille est différente, nous allons le voir en fait. On va parler de Jéricho, de Haï, on va parler de chaque étape. Et c'est pour ça que je m'arrête étape après étape, parce que chaque bataille révèle le plan de Dieu, révèle le brisement de notre façon de faire, révèle en fait la pédagogie de Dieu, révèle eh bien combien nos cœurs, notre esprit, nos pensées sont imprégnés de l'humain, du monde, et combien Dieu en fait veut déconstruire cela pour reconstruire selon ben, ce que lui il veut en nous.
La vraie stratégie, elle est, j'amène le peuple à la circoncision, à l'alliance, à l'obéissance, à la confiance, et je conduis surtout le peuple par un conducteur qui lui-même est complètement réformé. En réalité, Dieu l'amène à une réflexion beaucoup plus profonde, on l'a dit. Est-ce que tu t'es demandé si ton combat est bien le mien? Donc, Josué est amené à avoir une remise en question, on le voit, et on voit que c'est ce que Dieu nous demande à nous aussi. Ok. Et ensuite, qu'est-ce qui se passe? On comprend que là, le Seigneur nous amène à l'introspection, on comprend que c'est précisément ce que Josué comprend lui aussi à cet instant, et lui qui se tenait devant le chef de l'armée de l'Éternel comme un commandant, il comprend qu'il n'est qu'un serviteur. Et il ne demande plus, c'est quoi la stratégie? Est-ce que tu es avec moi ou pas? Il dit dans Josué 5,14, que dit mon Seigneur à son serviteur? En fait, on voit là que ça marque un tournant. Josué, il cesse de vouloir conduire la bataille et il accepte d'être conduit. C'est exactement ce que Dieu veut. Dieu veut nous amener à ça. En fait, c'est seulement à partir de ce moment-là que Dieu lui révèle comment Jéricho va tomber. Voilà en fait une loi spirituelle que Dieu enseigne encore aujourd'hui. Entendons-le. Avant de nous révéler ses plans, il transforme d'abord notre posture. Il transforme d'abord notre manière de nous considérer, de le considérer et de considérer notre environnement. Avant de nous montrer ce qu'il veut faire, il nous apprend à reconnaître qu'il est le véritable chef. Parce que Dieu ne cherche pas seulement des personnes qui sont capables d'exécuter des ordres, les oiseaux, les lys, tout ce qui existe lui est soumis. En fait, Dieu cherche des hommes dont le cœur est suffisamment humble pour renoncer à leur propre raisonnement et entrer pleinement dans le sien. C'est dans cette posture de soumission que naissent les plus grandes victoires dans la Bible, dans nos vies. Des fois, on est là, on s'agite, on tourne en rond. Et en fait, la seule chose qu'il y a à faire, c'est arrêter de s'inquiéter, arrêter de s'agiter et dire, Seigneur, devant moi, il y a Jéricho, infranchissable. Et moi, je n'ai ni catapulte, ni connaissance militaire, je n'ai rien. C'est toi qui gères l'armée. C'est toi qui sais. Alors dis-moi. Voilà, en fait, c'est exactement là où se trouve Josué, qui commande réellement cette guerre. Et à cet instant précis, quelque chose bascule, en fait. Depuis le début du livre, on s'aperçoit que, naturellement, tout le monde a tendance à penser que c'est Josué le chef de la conquête. Et après tout, ben, c'est lui qui donne les ordres. C'est lui qui organise les tribus, qui conduit l'armée. Mais en fait, cette rencontre révèle une vérité extraordinaire. Josué. Josué n'est pas le commandant suprême. En fait, il est un serviteur auquel une responsabilité a été confiée. Je le redis parce qu'on doit l'entendre. Josué est un serviteur auquel une responsabilité a été confiée. Le véritable général, le véritable chef, il est déjà sur le champ de bataille. Depuis longtemps, il est sur le champ de bataille. Avant même que la première trompette sonne, en fait, autour de Jéricho, le véritable chef, il est déjà arrivé. En fait, c'est important de concevoir cette vérité, parce que c'est une paix que cela produit dans le cœur de Josué, et c'est une paix que cela doit produire dans notre propre cœur. La responsabilité, elle ne repose pas sur tes épaules, elle ne repose pas sur les épaules de Josué, elle ne repose pas sur les épaules du pasteur. En fait, on découvre ici qu'il ne nous appartient pas de porter Israël, de porter une église, de porter notre famille jusqu'à la victoire. C'est Dieu qui le fait. Et cette vérité, elle demeure encore aujourd'hui. On croit parfois que tout dépend de nous. Notre famille, notre ministère, notre entreprise, notre église, notre appel. Alors que Dieu nous rappelle en fait clairement, tu n'es pas le sauveur de cette œuvre. Moi seul, je suis le sauveur. Tu n'es pas appelé à porter ce qui m'appartient. Tu es appelé à me suivre et à obéir.

serviteur. À cet instant précis, il fait passer le rôle de serviteur en priorité sur le rôle de général, de commandant, de ce que vous voulez. Et c'est seulement à cette étape-là, dans cette posture d'humilité, que Dieu lui révèle la stratégie de Jéricho. C'est un principe que l'on retrouve dans toute la Bible. Dieu révèle rarement toute sa volonté à ceux qui cherchent simplement des réponses. Il révèle à ceux qui sont d'abord prêts à obéir. Chercher des réponses, en fait, c'est... Les païens le font. Chercher à obéir à Dieu, ça, c'est ce qui fait la différence. En fait, je trouve que c'est profond. Cette façon de faire, Dieu le fait systématiquement. C'est les principes vraiment de la marche avec le Seigneur. Et en plus, ce passage, en fait, il me rappelle une scène de Moïse. Enfin, d'ailleurs, il rappelle la scène de Moïse. Vous voyez, il a dit, puis le chef de l'armée de l'Éternel prononce une phrase qui aurait été immédiatement, qui doit immédiatement réveiller dans notre souvenir Moïse. Ôte tes sandales de tes pieds, car le lieu où tu te tiens est saint. Oh. C'est impossible pour Josué de ne pas penser à Moïse. 40 ans plus tôt, Dieu avait prononcé exactement les mêmes paroles devant le buisson ardent. Là, on est dans Josué 5:15, et je vous invite à le lire. Et dans Exode 3:5, c'est les mêmes paroles. C'est un message magnifique, c'est magnifique. En fait, Dieu est en train de rappeler à Josué qu'il est le même que celui qui a accompagné Moïse, est le même que celui qui accompagne Josué. En fait, la mission, elle change, le conducteur change, mais Dieu, lui, ne change pas. Moïse est mort. Oui, le peuple, en fait, le plus grand prophète qu'Israël, en fait, a connu, est mort, c'est vrai. Mais Josué, en fait, il aurait pu se dire ben, que tout repose sur lui. Mais non, Dieu lui montre qu'en fait, l'œuvre n'a jamais reposé sur Moïse. Elle n'a jamais reposé sur Josué. En fait, elle a toujours reposé sur celui qui se tient devant lui, l'épée à la main. Sincèrement, je suis en train de vous le dire et mon cœur tremble d'émotion. Je suis touchée, quoi, parce que je me dis, mais si tu, enfin, vous voyez comment Dieu est extraordinairement bon. Il soulage d'abord Josué et en même temps il l'encourage et en même temps il se révèle et en même temps il rappelle ce qu'il a fait. Il est toujours le même. C'est une consolation pour nous aussi, en fait. C'est une consolation pour nous. C'est pas passé hier, ça se produit encore maintenant. En fait, les générations passent, les responsables changent, les serviteurs de Dieu s'en vont, mais le véritable chef de l'Église est toujours vivant. C'est pour ça que son œuvre ne dépend jamais d'un homme. Je sais que je le dis souvent, mais parce que l'idolâtrie est trop facile et oui, je le reconnais, je suis agacée par le fait que souvent les regards se tournent que vers le pasteur. Parce que l'œuvre, en fait, ne dépend jamais d'un homme. Même s'il est fidèle, je méprise pas la fidélité. D'accord? Je ne méprise pas la fidélité de Moïse, de Josué ou de ton pasteur. Mais en fait, tout ça ne dépend uniquement que de la présence du Seigneur qui continue hier, aujourd'hui, demain. Quel que soit l'homme qui est devant, c'est la fidélité du Seigneur qui conduit un peuple vers la promesse que lui, il a faite. Si l'Éternel des armées, l'épée à la main ne nous précède pas, on n'est rien, on n'est rien du tout. On n'est rien, un caillou dans une plaine, rien de plus, rien de moins. En fait, je trouve que cela révèle vraiment en fait, un fil conducteur très fort. Dieu y prépare d'abord le peuple, vous vous rappelez dans le Jourdain au moment de la circoncision, puis il prépare le conducteur, oui, mais par le chef des armées qui se révèle être devant le conducteur. Le conducteur, il est derrière le chef des armées. Et ensuite, après ça, quand tous les positionnements sont bien à leur place, là, Dieu révèle la stratégie de Jéricho. Ça montre vraiment dans la pédagogie de Dieu que Dieu façonne les hommes avant de leur confier des victoires. C'est un principe que l'on retrouve tout au long des Écritures.
Voilà, pour moi, en fait, ce que je viens de vous partager, je vous le dis, ça me fait frissonner.

parce que même après 20 ans, 40 ans, 60 ans de marche, tout le monde sait que la base, elle est là. Si l'éternel des armées ne nous précède pas, on est comme des cailloux dans une plaine. Et l'humilité de toujours chercher, reconnaître, obéir, c'est la victoire. Il n'y a aucune autre victoire possible. Il n'y a pas d'autre moyen. Il n'y a pas. Et justement, la prochaine étape, Jéricho, va nous montrer encore des révélations, la sagesse de Dieu. J'espère que ça vous passionne autant que moi. J'espère que ça vous passionne autant que moi. Et puis on se retrouve à la prochaine émission. On va parler des forteresses, de l'impossible, Jéricho. Et pourtant, c'est possible. Soyez bénis. Et je vous dis à très vite pour la prochaine étape.

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3: Bonjour Guy Benz.
4: Salut Hélène.
3: Merci d'avoir accepté de te dévoiler pour nous parler de ton difficile passé dans le cadre de notre podcast, on n'a rien à cacher. Alors pour commencer Guy Benz, peux-tu nous expliquer dans quel environnement familial tu as grandi ?
4: Eh bien moi, j'ai grandi dans une famille monoparentale. Je suis le deuxième des trois garçons de ma mère. Malgré la précarité, malgré la pauvreté, maman ne nous a jamais laissé manquer de rien. Elle enchaînait les petits boulots de femme de ménage pour subvenir à tous nos besoins et son amour était débordant pour nous. Mais avec mon père, c'était pas pareil. Je l'ai connu jusqu'à l'âge de 6 ans et j'en ai gardé des mauvais souvenirs parce que c'était un homme très violent.
3: Ta maman était donc une maman dévouée pour ses enfants et ton papa un homme violent. Tu m'as raconté qu'un jour, tu as vu ton papa frapper ta mère alors qu'elle était enceinte. Qu'as-tu ressenti à ce moment-là ?
4: Et oui, j'avais 4 ans lorsque j'ai assisté à cette scène horrible. C'est vrai qu'il était très violent. Je ne le croyais pas à ce point méchant pour continuer à lever la main sur ma mère alors qu'elle était près d'accoucher. J'ai senti une boule de colère se déposer dans mon ventre. Et de toutes mes forces, en hurlant, en pleurant, en criant, j'ai maudit mon père, je lui souhaitais la mort. Et cette haine-là a grandi avec moi. Jusqu'à 30 ans, j'ai eu une haine qui ne s'en allait pas envers mon père.
3: Guy Benz, ta maman croyait en Dieu et priait. Et toi ? Croyais-tu en Dieu ? Quel était ton rapport à la foi au milieu de tout cela ?
4: Oui, maman avait la foi. Elle parlait tous les jours avec son Dieu invisible qui ne semblait pourtant pas lui répondre. Lorsqu'elle nous parlait de Jésus, ses yeux pétillaient, ses yeux brillaient. J'allais à l'église avec mes frères et maman, par obligation. Et puis je me disais que si Dieu existait, pourquoi on souffrait autant ? Alors non, je ne croyais pas que Dieu existait. Plutôt, s'il existait, il était occupé à faire autre chose. Mais qu'il nous avait oubliés.
3: Alors la violence manifestée par ton père t'a conduit à la haine et à une soif de vengeance. Peux-tu nous en parler ?
4: Oui, la haine avait pris place en moi et ça a vraiment conduit tout ce que j'allais faire par la suite parce que cette haine-là s'est traduite par la violence. Plus je grandissais et plus la haine envers mon père en moi augmentait. Et ensuite, cette haine-là a pris beaucoup plus de place. C'était une haine générale de beaucoup de choses et j'en voulais à la vie, j'en voulais à Dieu. Et je me suis juré de grandir en gardant un seul objectif en tête, celui de tuer mon père.
3: Alors pour résumer, il est clair que tu as eu une enfance difficile, mais ensuite, que s'est-il passé ?
4: Je crois que toute cette colère-là, toute cette haine-là m'ont poussé à faire des mauvais choix. Je me suis égaré. J'étais tombé dans une spirale de violence qui ne cessait pas de monter crescendo. Et petit à petit, je me fais un nom dans la rue jusqu'à devenir narcotrafiquant. Et là, le niveau a changé. Je fais passer des quantités de cocaïne et j'entends plus rien. On peut rien me dire. Je suis en train de réaliser mon rêve. Jusqu'au jour où tout a basculé.
3: Alors tu as donc été finalement arrêté. Peux-tu nous dire combien de temps tu as été incarcéré et pour quel motif ?
4: Je tombe pour trafic international de stupéfiants en bonne organisée, etc. J'encours jusqu'à 4 ans de prison ferme. Mais grâce à Dieu, je passe 2 mois derrière les barreaux.
3: Guy Benz, qu'as-tu ressenti quand tu as été emprisonné ?
4: Je dois dire qu'au début, c'était étrange de me retrouver là. Alors que juste avant, j'étais dans l'euphorie, j'étais dans la gloire, j'avais tout ce que je voulais, j'avais les belles voitures, j'avais tout quoi. Je savais plus quoi faire et je me disais, est-ce que ça en valait la peine ? D'autant plus que j'avais laissé ma copine et mon enfant dehors.
3: Alors aujourd'hui, si tu as accepté de répondre à mes questions, c'est parce que tu n'es plus le même. Peux-tu nous expliquer ce qui s'est passé ?
4: J'ai prié, en tout cas j'ai parlé à Dieu, et avec mes mots je lui disais, ben, si tu es Dieu, si tu existes, si je suis arrivé jusqu'ici, c'est à cause de mes mauvais choix. Mais montre-moi que tu existes vraiment en me libérant de prison, quoi. C'est comme ça que j'ai parlé. Et c'était finalement une prière du cœur. Après avoir fait cette prière-là, j'ai commencé à lire la Bible pour la première fois de ma vie. Et ce sont mes premières expériences avec Jésus. Dans mon cœur, j'ai entendu qu'il a répondu à ma demande et je savais par une conviction forte que j'allais sortir. C'était surnaturel, j'avais jamais ressenti ça. Et je l'ai dit à ma famille, à mes proches, lorsque je les avais au téléphone, que j'allais sortir. La foi a commencé de naître en moi. Je ne sais pas comment, mais je savais que Dieu avait entendu ma prière et qu'il allait me mettre dehors.
3: Gibbons, quelles sont tes relations aujourd'hui avec ton père ? Dirais-tu que tu lui as pardonné ?
4: Vu que mon père est en Guyane et que moi je suis en France, on n'a aucun contact. Mais je peux dire que je lui ai pardonné, ouais. C'était pas facile, mais je lui ai pardonné et si je le vois, j'irai le saluer. Et c'est Jésus qui m'a aidé à lui pardonner parce que j'étais dans une prison spirituelle. Et tant que je ne lui pardonnais pas, eh bien ma situation n'évoluait pas. Lorsque j'ai lâché prise, lorsque je lui ai pardonné, j'ai vu que ma situation vraiment, elle changeait, elle évoluait. Et là maintenant, je n'ai plus aucune haine, aucune rancœur envers lui et envers personne.
3: Pour finir, quel message aimerais-tu laisser à celles et ceux qui t'écoutent et qui ont envie de se venger ou de faire justice par eux-mêmes ?
4: Eh bien, Dieu dit dans sa parole, à moi la vengeance, à moi la rétribution. Jésus nous a commandé d'aimer nos ennemis, de prier pour eux. Si on met simplement en pratique la parole de Dieu, rien que cette volonté-là va faire la différence. La vengeance ne va emmener à rien, puisque la vengeance emmène la haine, et la haine nous empêche de vivre. Il faut avancer et pardonner. C'est le seul remède que je peux dire qui est efficace et durable. Je crois que le pardon est la plus grande preuve d'amour.
3: Un grand merci, Gibbons.
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2: On commence aujourd'hui le survol de la première lettre de Paul à Timothée. On regarde le chapitre 1. L'Église avec un grand E, invisible, comprend tous les croyants membres du corps de Christ. Elle est visible sur terre par les églises locales, conduites par des pasteurs. Dans les lettres du Nouveau Testament appelées épîtres pastorales, l'apôtre Paul écrit à deux jeunes pasteurs, Timothée et Tite, pour leur dire comment diriger une église, ce qu'elle enseigne et quel est le caractère des dirigeants. L'église locale est formée de croyants membres du corps de Christ. Pour que le corps fonctionne, il faut des dirigeants de caractère saint. L'église doit fonctionner dans l'ordre, être connue dans la communauté pour ses œuvres bonnes. Les chefs doivent être des gens de foi, motivés par l'amour. Sans foi ni amour, les responsables ne peuvent fonctionner dans l'église, aussi doués soient-ils. Dans l'église, le culte doit être en ordre. Hors de l'église, les œuvres bonnes doivent se manifester. L'adoration est intérieure, les œuvres sont extérieures. Dans l'église locale, tout doit se faire au nom de Christ et sur son ordre. Le Seigneur Jésus-Christ est la tête de l'église. Il est le Seigneur. On peut s'agiter comme des fourmis pour lui, mais si on fait ce qui ne vient pas de lui, ça ne vaut rien. Cherche sa volonté. Certains s'éloignent de Dieu, pensant que la vie chrétienne est trop dure. Elle est trop dure si tu la conduis à ta guise. Suis plutôt la voie de Jésus. Il n'y a qu'un évangile et qu'une doctrine que l'Église enseigne. Si elle n'enseigne pas la bonne doctrine, ce n'est pas une Église. Peu importe le nombre de diacres, d'anciens, de pasteurs et de conducteurs de louanges. Quatre choses marquent l'Église visible. Doctrine, fraternité, prière et sainte cène. Si tu enseignes la parole de Dieu, elle fera grandir la foi du peuple de Dieu. La parole de Dieu nourrira l'amour, le souci actif pour d'autres parmi ton assemblée. Ils se soucieront les uns des autres d'un cœur pur si grand qu'il s'opposera à leur vieille nature et prouvera que l'Esprit est à l'œuvre. Si la foi et l'amour manquent, ce n'est rien de plus qu'un club religieux. Mais si tu suis la parole de Dieu, la forme de gouvernement d'Église importe peu. Paul passe alors au récit de sa propre histoire. Paul remercie le Seigneur qui l'a conduit au ministère. Sais-tu que tout chrétien est dans le ministère? Chaque croyant a un service à accomplir pour le Seigneur. Paul n'a jamais oublié qu'avant de venir à lui, il haïssait Christ. Il blessait l'Église. Mais la miséricorde de Dieu l'a mis dans le ministère. Parce que j'agissais dans l'ignorance, dans l'incrédulité. On était tous ainsi avant de venir à Christ. Mais Paul a été conduit à la foi et l'amour en Christ Jésus, par la grâce de Dieu, nous aussi. Paul déclare fermement la raison de la venue de Christ dans le monde. Sauver les pécheurs. N'oublie jamais qu'on est dans un combat spirituel. Cours vers la victoire. Ne crains rien dans la lutte. Garde fermement ta foi et toi-même. Vivre en chrétien n'est pas aussi simple que certains voudraient le faire croire. Vivre notre foi est vraiment difficile face à nos inconsistances et échecs humains. Alors Paul exhorte Timothée avec foi et courage à vivre sa vie chrétienne par la puissance de Dieu. Dans le prochain épisode, on verra pourquoi prier est nécessaire.
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1: Dans l'évangile de Jean, au chapitre 6, le verset 60 dit « Après l'avoir entendu, plusieurs disciples dirent à Jésus « Ce langage est bien difficile à accepter. Qui peut continuer à l'écouter ?» Certains disciples sont partis, choqués par le langage de Jésus. Une parole dure qui nous heurte, voilà parfois ce qui survient dans nos journées de la part d'autrui. Plutôt que de la rejeter, de fuir, cette parole qui ne nous a pas plu, essayons de la creuser, parce qu'elle vient peut-être justement de Dieu pour nous rendre meilleurs.
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Merci d'être avec nous. Une minute s'il vous plaît. Au micro, votre serviteur Moïse Arou et la technique est assurée par Thérèse. Vous savez, quand on a le bonheur d'avoir une famille, vous savez ce qu'on nous dit le matin quand on sort du lit? À l'heure. Bien dormi? Comment ça vit? Plein de questions, hein. Et on nous demande souvent le matin si on a bien dormi. Rarement le soir. Qu'est-ce qu'on vous dit? On dirait que je suis curieux. On te dit bonne nuit? Ouais. Mais est-ce qu'on vous dit le soir avant de dormir? Alors, bien vécu? Bien dormi, oui, mais bien vécu, non. Naturellement, c'est beaucoup plus facile de savoir si on a bien dormi que de savoir si on a bien vécu. Bien dormir, au fond, c'est d'être absent du monde. Et il est plus aisé de savoir si notre absence durant la nuit a été bonne que de savoir si notre présence pendant le jour a été bonne. C'est pour ça qu'on a pris l'habitude de demander, on n'a pas pris l'habitude de demander le soir, est-ce que t'as bien vécu, t'as passé une bonne journée? C'est assez rare, d'autant moins que si, pour ceux qui est de dormir, c'est nous seuls qui le savons, si nous avons bien dormi. Et pour ceux qui est du bien vivre, c'est surtout les autres qui ont vécu avec nous qui peuvent le dire. Alors nous allons aujourd'hui de nouveau placer une journée sur la terre, dans le ciel, après quoi on ira de nouveau dormir, et est-ce que quelqu'un ce soir nous demandera, alors t'as eu une bonne journée? Et des fois non, personne ne nous le demande, as-tu bien vécu? Parce que je suis tout seul. Mais moi je vais vous dire une chose, ce que je crois, c'est qu'avant de vous endormir, Dieu vous le demande, parce qu'il est écrit « Je me couche et je m'endors en paix, car tu gardes ma demeure ». C'est David qui le chantait. 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
2: J'avais 24 ans, j'étais totalement incroyant et je démontrais à n'importe qui que Dieu n'existait pas. Hein. Un jour j'ai été muté et là où j'ai été muté, il y avait une jeune femme qui était assez bizarre, elle chantait très souvent, elle était toujours très heureuse. On m'avait bien prévenu que c'était la folle du coin. Et elle parlait toujours de Jésus. Elle était intrigante. Hein? Et puis, elle était aussi l'objet de beaucoup de moqueries et beaucoup de méchanceté. Je prenais son parti, non pas parce qu'elle était croyante et que je partageais ce qu'elle pensait, mais simplement, je trouvais ça anormal que pour juste parce qu'elle croit autre chose que les autres, on puisse être aussi méchant avec cette personne. Puis, mon épouse, ma première épouse, est tombée enceinte et ma famille voulait absolument que le futur bébé soit baptisé. Évidemment, comme je n'étais pas croyant, j'ai dit, il est hors de question que je me prête à ce simulacre, puisque je ne crois pas, je ne vois pas pourquoi je ferais ça. Mais il y avait une sacrée pression dans la famille pour que je le fasse quand même, parce que tradition, tradition, quoi. Donc, je me suis tourné vers Déborah et je lui ai demandé, qu'est-ce que tu en penses, toi, de cette histoire de baptiser les enfants ? Elle m'a dit, ah, mais moi, j'ai rien à te dire là-dessus. Il faut que tu demandes à Dieu qu'est-ce que ça veut dire le baptême. Tiens, je te donne une Bible et une concordance. Je t'explique comment ça marche. Voilà, tu as un petit dictionnaire. Tu prends un mot, par exemple, baptême. Et puis, apparaît tous les textes dans la Bible où on parle de ce mot baptême. Tu les prends tous, tu lis et après, on en discute. Comme ça, tu auras l'avis de Dieu et pas mon avis à moi. Donc, je me suis mis à lire un petit peu ces différents passages. Et puis, ça m'avait quand même assez étonné, quoi. Un jour, je lui ai dit, allez, je vais venir une fois à une réunion de ton église. Enfin, c'était une maison, hein, c'était une réunion de maison. Elle me dit, bah super, je vais t'expliquer où c'est. Je dis, non, non, non, si Dieu, il existe, comme toi, tu m'en parles, eh ben, il va me faire trouver tout seul. Et donc, elle a dit, bah, il n'y a pas de problème, je t'attendrai, c'est à 8 heures, quoi. Voilà. Donc, je n'avais pas d'idée où c'était, sauf que c'était à Rixheim, que je ne connais pas. Je suis parti un peu en avance, hein, parce que je me suis dit quand même, ça va être dur. Hein. Donc je suis arrivé en avance, je suis arrivé à Rixheim, je me suis garé, au hasard. Et puis j'ai commencé à tourner dans le quartier, chercher où ça pourrait bien être. Arrivé 8 heures, j'ai dit, bon, quel idiot, n'importe quoi, enfin franchement, quoi, bon, je retourne à la voiture. Hein. Et en fait, quand je suis retourné à la voiture, j'ai entendu chanter parce que j'étais garé juste devant. Donc là, j'étais un peu, voilà, un peu... interpellé quand même. Hein. Je me suis rentré dans la cave et c'était bien là. Déborah m'attendait, elle était toute contente et toute sûre d'elle, de toute façon que je serais venu. Hein. Je ne me rappelle pas exactement ce qui a été prêché, j'étais juste assis et j'étais en train de me dire « Oh punaise !»« Oh punaise, c'est quand même vrai quoi ce truc !» Et donc, à peu près 2 mois plus tard, je me suis fait baptiser. Moi. Pas mon petit garçon qui allait naître, puisque j'ai pris le texte à la lettre en disant « Voilà, il faut être... » adulte, il faut croire, et comme le fait d'avoir trouvé cet endroit, et je me suis dit, maintenant je crois en Dieu, donc je me suis fait baptiser. À peu près 3 mois après mon baptême, j'allais à mon travail et j'étais arrêté à un feu, et il s'est passé quelque chose, c'est que tout à coup, on m'a expliqué, je sais pas comment on peut, enfin beaucoup ont fait des expériences, hein, mais voilà, que j'étais sauvé pour de vrai, vrai, vrai, quoi. Et tout ce que ça représentait, autour, les garanties que Dieu donne par rapport à tout ça, et tout à coup, il y avait beaucoup de joie qui s'est déversée en moi, et j'avais l'impression d'être un vase qu'on remplissait avec de la joie. Et c'était de plus en plus fort, au point que, je veux dire, je ne voyais plus ce qui se passait autour de moi, et puis ce n'était plus que de la joie en moi, les rayons sortaient de moi, comme ça, j'avais cette impression-là. Et puis ça montait en force, et puis à un moment je disais à la personne qui me donnait toute cette joie, j'ai dit je pense qu'un humain peut pas aller au-delà de ce cran-là, si ça continue, je vais pas résister quoi. Donc il faudrait que ça s'arrête un moment, et instantanément tout s'est arrêté quoi. Bon j'étais plus devant mon feu rouge, hein, j'étais à 150-200 mètres plus loin, en plein milieu d'un parking avec des gens qui avaient leur petit caddie pour aller aux courses, tout le monde me regardait. Je demandais bien ce qui se passait, puis tout à coup ils ont vu que j'étais redevenu entre guillemets normal, et puis tout le monde a recommencé à pousser son petit caddie. Et voilà comment moi j'ai rencontré le Christ.
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0: bien compter nos jours, car les cheveux blancs sont une couronne de gloire s'ils se trouvent dans la voie de la justice. Enseigne-nous à bien compter nos jours, car les cheveux blancs sont une couronne de gloire s'ils se trouvent dans la voie de la justice. Psaume 90, la strophe 12, Proverbe 16, verset 31. La vieillesse. Quand on parle de vieillesse, y a beaucoup qui ont peur. Bon, en réalité, voilà. Une petite anecdote. Quand vous êtes encore dans la fleur de l'âge et que par alchimie, on voit des cheveux blancs, eh bien, on vous dit, mais oh là là, mais t'es en train de vieillir. Comment se fait-il alors que tu n'as juste que peut-être 18 ans, 20 ans? Ça peut arriver. On perçoit tout de suite la vieillesse comme étant la fin des temps, alors que pas du tout. Quand on lit la parole de Dieu, les cheveux blancs sont une couronne de gloire. Bien évidemment, s'ils se trouvent dans la voie de la justice. Alors donc, la vieillesse. J'y reviens. Pendant le jour, construis ta maison avec des fondations solides. La nuit vient où tu devras étaler la natte pour te reposer. Pendant le jour, puise ton eau au puits. La chaleur vient où tu devras étancher ta soif. Pendant le jour, remplis de provisions ta gibecière. La disette vient où tu devras te nourrir et servir de grenier pour les autres. Pendant le jour, apprends, réjouis-toi, pleure, ose, vis, car la nuit est là. Et à la pleine lune, tu es le sage qui rassemble pour des comptes. Oui, cher ami, pendant la vieillesse, on se chauffe avec les bois qu'on est allé chercher pendant sa jeunesse. Je reprends ce proverbe africain. Pendant la vieillesse, on se chauffe avec les bois qu'on est allé chercher pendant sa jeunesse. La vieillesse se prépare pendant sa jeunesse. Ne l'oublie pas. Et donc, n'ayons pas peur d'avoir des cheveux blancs, car ces cheveux blancs sont une couronne de gloire s'ils se trouvent dans la voie de la justice. Et j'ajouterai de la sagesse aussi. Jour de grâce et de bénédiction.
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1: Apocalypse de Jean, chapitre 4. Après cela, je regardais, et voici, une porte était ouverte dans le ciel. La première voix que j'avais entendue, comme le son d'une trompette et qui me parlait, me dit « Monte ici, et je te ferai voir ce qui doit arriver dans la suite. » Aussitôt, je fus ravi en esprit. Et voici, il y avait un trône dans le ciel, et sur ce trône, quelqu'un était assis. Celui qui était assis avait l'aspect d'une pierre de jaspe et de sardoine, et le trône était environné d'un arc-en-ciel, semblable à de l'émeraude. Autour du trône, je vis 24 trônes, et sur ces trônes, 24 vieillards, assis, revêtus de blanc, et sur leurs têtes, des couronnes d'or. Du trône sortent des éclairs, des voix et des tonnerres. Devant le trône brûlent 7 lampes ardentes, qui sont les 7 esprits de Dieu. Il y a encore devant le trône comme une mer de verre semblable à du cristal. Au milieu du trône et autour du trône, il y a 4 êtres vivants, remplis Dieu devant et derrière. Le premier être vivant est semblable à un lion, le second être vivant est semblable à un veau. Le troisième être vivant a la face d'un homme, et le quatrième être vivant est semblable à un aigle qui vole. Les 4 êtres vivants ont chacun 6 ailes, et ils sont remplis Dieu tout autour et au-dedans. Ils ne cessent de dire jour et nuit « Saint, Saint, Saint est le Seigneur Dieu, le Tout-Puissant, qui était, qui est et qui vient ». Les êtres vivants rendent gloire et honneur et action de grâce à celui qui est assis sur le trône, à celui qui vit au siècle des siècles. Les 24 vieillards se prosternent devant celui qui est assis sur le trône, et ils adorent celui qui vit au siècle des siècles, et ils jettent leur couronne devant le trône en disant « Tu es digne, notre Seigneur et notre Dieu, de recevoir la gloire et l'honneur et la puissance, car tu as créé toutes choses. » Et c'est par ta volonté qu'elles existent et qu'elles ont été créées.
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Chers amis, nous avons jusqu'à présent étudié les quatre premières trompettes et il nous faut aborder maintenant la cinquième trompette. Alors je vous propose de lire ce texte au chapitre 9 du livre d'Apocalypse, des versets 1 à 12. Le cinquième ange sonna de la trompette et je vis une étoile qui était tombée du ciel sur la terre. La clé du puits de l'abîme lui fut donnée, et elle ouvrit le puits de l'abîme. Et il monta du puits une fumée comme la fumée d'une grande fournaise, et le soleil et l'air furent obscurcis par la fumée du puits. De la fumée sortirent des sauterelles qui se répandirent sur la terre, et il leur fut donné un pouvoir comme le pouvoir qu'ont les scorpions de la terre. Et il leur fut dit de ne point faire de mal à l'herbe de la terre, ni à aucune verdure, ni à aucun arbre, mais seulement aux hommes qui n'avaient pas le sceau de Dieu sur le front. Il leur fut donné non de les tuer, mais de les tourmenter pendant 5 mois. Et le tourment qu'elles causaient était comme le tourment que cause le scorpion quand il pique un homme. En ces jours-là, les hommes chercheront la mort et ils ne la trouveront pas. Ils désireront mourir et la mort fuira loin d'eux. Ces sauterelles ressemblaient à des chevaux préparés pour le combat. Il y avait sur leur tête comme des couronnes semblables à de l'or, et leurs visages étaient comme des visages d'hommes. Elles avaient des cheveux comme des cheveux de femmes, et leurs dents étaient comme des dents de lion. Elles avaient des cuirasses comme des cuirasses de fer, et le bruit de leurs ailes était comme un bruit de chars à plusieurs chevaux qui courent au combat. Elles avaient des queues, semblables à des scorpions et des aiguillons, et c'est dans leur queue qu'était le pouvoir de faire du mal aux hommes pendant 5 mois. Elles avaient sur elles comme roi l'ange de l'abîme, nommé en hébreu Abaddon et en grec Apollyon. Le premier malheur est passé. Voici, il vient encore deux malheurs après cela. Effectivement, il s'agit bien d'un malheur. Et on voit là une armée de sauterelles. Mais avant de parler des sauterelles, j'aimerais que nous examinions ensemble ce personnage, cette étoile qui est tombée du ciel et à qui on donne la clé de l'abîme. Et c'est de là que vont sortir les sauterelles. Alors examinons, un petit peu ce qui nous est dit. Et vous voyez que nous avons, comme dans les quatre premières trompettes, une étoile qui tombe du ciel. Mais le contexte est complètement différent. Dans les quatre premières trompettes, il s'agissait d'événements écologiques. Mais ici, cette étoile a une personnalité. On lui donne une clé. Elle va libérer des sauterelles. Et on donne même son nom à la fin, en hébreu Abaddon et en grec Apollyon. Il s'agit donc d'une personne. Alors, qui peut se cacher derrière cette étoile? Eh bien, nous allons le découvrir à travers deux textes, si vous le voulez bien, l'un dans l'Ancien Testament et l'autre dans le Nouveau. Et je vous invite donc à lire dans le livre du prophète Ésaïe, au chapitre 14, les versets 12 à 15. Te voilà tombé du ciel, astre brillant, fils de l'aurore. Tu es abattu à terre, toi le vainqueur des nations. Tu disais en ton cœur, je monterai au ciel. J'élèverai mon trône au-dessus des étoiles de Dieu. Je m'assiérai sur la montagne de l'Assemblée à l'extrémité du septentrion. Je monterai sur le sommet des nues. Je serai semblable au Très-Haut. Mais tu as été précipité dans le séjour des morts, dans les profondeurs de la fosse. Ici, ce chant s'adresse au roi de Babylone. Mais très vite, on se rend compte que derrière le roi de Babylone, il y a Satan, l'ennemi de toujours. Et il nous est présenté comme une étoile qui est tombée du ciel.
Il avait une position extraordinaire. Il était au fond le chef des anges. Et on l'appelait à l'époque Lucifer, le porte-lumière. Mais il est tombé. Et il faut reconnaître que l'Apocalypse va nous donner quelques précisions sur cette chute. Lisons, si vous le voulez bien, au chapitre 12 du livre d'Apocalypse, à partir du verset 7, ce qui est arrivé à Satan. Il y eut guerre dans le ciel. Michel et ses anges combattirent contre le dragon. Et le dragon et ses anges combattirent, mais ils ne furent pas les plus forts, et leur place ne fut plus trouvée dans le ciel. Et il fut précipité, le grand dragon, le serpent ancien, appelé le diable et Satan, celui qui séduit toute la terre. Il fut précipité sur la terre, et ses anges furent précipités avec lui. Voilà qui nous donne un renseignement. Et quand on le recoupe avec les autres éléments, alors on se rend compte que, effectivement, c'est certainement Satan qui est appelé l'ange de l'abîme. Et on va expliquer ce qu'est l'abîme. Mais voyez, au bout du compte, il est menteur, on le sait, mais il est aussi destructeur. Et que ce soit en hébreu ou en grec, que ce soit dans l'Ancien Testament ou dans le Nouveau Testament, les deux mots qui nous sont donnés, Abaddon ou Apollyon, évoquent tous les deux la destruction. Alors, j'aimerais maintenant que nous examinions un petit peu ce qu'est cet abîme. On va lui donner la clé du puits de l'abîme. Eh bien, dans l'évangile de Luc, nous avons une idée de cela. Parce que Jésus lui-même a été confronté aux démons. Il y en a un, ou plutôt toute une armée, à qui il s'est trouvé confronté, et nous en trouvons le récit dans l'évangile de Luc, au chapitre 8, à partir du verset 27. Le récit commence au verset 26. « Ils abordèrent dans le pays des Géraséniens, qui est vis-à-vis de la Galilée. Lorsque Jésus fut descendu à terre, il vint au-devant de lui un homme de la ville qui était possédé de plusieurs démons. Depuis longtemps, il ne portait point de vêtements. Il avait sa demeure non dans une maison, mais dans des sépulcres. Ayant vu Jésus, il poussa un cri, se jeta à ses pieds et il dit d'une voix forte, « Qu'y a-t-il entre moi et toi, Jésus, fils du Dieu Très-Haut ? Je t'en supplie, ne me tourmente pas. » Les démons se sentaient tourmentés. Alors qu'ils tourmentaient cet homme depuis des années, ils étaient là tourmentés. Et Jésus, bien évidemment, leur demande de partir. Et il va s'établir entre Jésus et ses démons un bien curieux dialogue. Les démons vont demander à ne pas aller dans l'abîme. Mais lisons la chose telle que Luc nous la raconte. Car Jésus commandait à l'esprit impur de sortir de cet homme dont il s'était emparé depuis longtemps. On le gardait lié de chaînes et de fer aux pieds, mais il rompait les liens, il était entraîné par le démon dans les déserts. Jésus lui demanda, « Quel est ton nom ?»« Légion, répondit-il, car plusieurs démons étaient entrés en lui. » Et il priait instamment Jésus de ne pas leur ordonner d'aller dans l'abîme. Jésus se trouve là au bord du lac de Galilée, mais côté jordanien. Et là, il se trouve à proximité un troupeau de porcs. Évidemment, le porc étant un animal impur, on peut s'attendre à ce que les paysans du coin ne les élèvent pas. Mais nous ne sommes plus tout à fait dans le pays d'Israël. Oh, ces territoires-là étaient normalement, faisaient partie d'Israël. Mais la zone était à la limite de l'étranger et donc des personnes élevées des porcs. Et les démons vont demander à
rentrer dans ses ports, ou plutôt il demande déjà de ne pas aller dans l'abîme. Lisons le dialogue. Il priait instamment Jésus de ne pas leur ordonner d'aller dans l'abîme. Il y avait là, dans la montagne, un grand troupeau de pourceaux qui paissaient. Et les démons supplièrent Jésus de leur permettre d'entrer dans ces pourceaux, et il le leur permit. Les démons sortirent de cet homme, entrèrent dans les pourceaux, et le troupeau se précipita des pentes escarpées dans le lac et se noya. Curieux dialogue, où Jésus va accepter de rentrer dans le jeu, apparemment, des démons. Et les démons demandent à ne pas aller dans l'abîme. Mais que veulent-ils dire là ? En réalité, s'ils perdent leur emploi, si j'ose dire, ils essaient de trouver encore une sortie. Et ils veulent faire un dernier coup d'éclat. Alors ils vont porter leur attention sur les pourceaux et les précipiter des pentes escarpées du bord du lac jusque dans le lac. Est-ce que Jésus a fait une concession ? Je ne crois pas. Parce qu'en réalité, à travers la demande des démons, il va donner encore une leçon au peuple qui était là. Et il va leur montrer que certainement, la voie qui consistait à élever des porcs n'était pas la meilleure des voies. Et qu'il y avait sans doute autre chose à faire de son temps et dans l'élevage. Et une fois que les troupeaux se sont précipités dans le lac, la réaction des gardiens de troupeaux ne se fait pas attendre. Lisons-la. Ceux qui les faisaient paître, voyant ce qui était arrivé, s'enfuirent et répandirent la nouvelle dans la ville et dans les campagnes. Les gens allaient revoir ce qui était arrivé. Ils vinrent près de Jésus et ils trouvèrent l'homme de qui étaient sortis les démons assis à ses pieds, vêtu et dans son bon sens. Et ils furent saisis de frayeur. Ceux qui avaient vu ce qui s'était passé leur racontèrent comment le démoniaque avait été guéri. Et tous les habitants du pays des Géraséniens prièrent Jésus de s'éloigner d'eux, car ils étaient saisis d'une grande crainte. Jésus monta dans la barque et s'en retourna, mais l'homme de qui étaient sortis les démons lui demandait la permission de rester avec lui. Mais Jésus le renvoya en disant « Retourne dans ta maison et raconte tout ce que Dieu t'a fait. » Il s'en alla et publia par toute la ville tout ce que Jésus avait fait pour lui. Jésus sait qu'il ne pourra pas revenir rapidement. Et contrairement à ce qu'il dit d'habitude aux gens qui ont été guéris, il va dire à cet homme, d'abord il va lui demander de ne pas venir avec lui, mais il va lui dire de proclamer au loin la bonne nouvelle. Toute cette histoire m'amène à cerner un petit peu plus ce qu'est l'abîme. L'abîme dans cette circonstance-là, c'est l'inaction pour les démons. Aller dans l'abîme, ça veut dire ne plus rien faire. L'abîme est un lieu de néant. Il est souvent associé au séjour des morts. Et peut-être nous faut-il comprendre que des démons peuvent être enchaînés par Dieu. Nous en avons la preuve à travers ce que nous dit Jude. Jude, au chapitre 1 et au verset 6. Ou Jude 6, puisqu'il n'y a qu'un seul chapitre. Jude nous dit ceci. « Il a réservé pour le jugement du grand jour, enchaînés éternellement par les ténèbres, les anges, qui n'ont pas gardé leur dignité, mais qui ont abandonné leur propre demeure. » Ces anges qui ont abandonné leur propre demeure, ce sont des mauvais anges, autrement dit des démons. Et ces démons, Dieu les tient enchaînés. Et là, arrivé à la fin des temps, on va donner à Satan une clé,
une clé qui va lui permettre de libérer des démons qui étaient juste que là prisonniers, empêchés d'agir. Et on va lui donner la clé, non pas seulement la clé de l'abîme, mais la clé du puits de l'abîme, c'est-à-dire le plus profond de l'abîme. Quand on est au fond de l'abîme, c'est encore plus profond, c'est un puits, c'est-à-dire les démons les plus mauvais qu'on puisse imaginer. Et là, effectivement, nous assistons avec cette cinquième trompette à une attaque de démons. J'aimerais vous montrer un dernier texte qui va vous montrer ce qu'est l'abîme. Et nous le trouvons dans le livre même de l'Apocalypse, au chapitre 20. Lisons ensemble les versets 1 à 3. Puis je vis descendre du ciel un ange qui avait la clé de l'abîme et une grande chaîne dans sa main. Il saisit le dragon, le serpent ancien, qui est le diable et Satan, et il le lia pour 1000 ans. Il le jeta dans l'abîme, ferma et scella l'entrée au-dessus de lui, afin qu'il ne séduisît plus les nations jusqu'à ce que les 1000 ans fussent accomplis. Après cela, il faut qu'il soit délié pour un peu de temps. Satan lui-même, au bout du compte, sera lié. Oh, il sera lié par les circonstances, parce que son œuvre n'a produit que le désert et la mort. Mais nous étudierons cela plus tard. Et j'aimerais vous dire que cette attaque de démons n'est pas simplement quelque chose qui peut nous tomber dessus sans que nous ne puissions rien faire. Bien entendu, Jésus protège les siens. Mais j'aimerais vous dire que notre attitude d'esprit et de cœur est un facteur décisif dans ces circonstances-là. Et pour cela, j'aimerais vous dire ce que dit Jacques au chapitre 4 et au verset 7. « Soumettez-vous donc à Dieu, résistez au diable, et il fuira loin de vous. » Le meilleur moyen de ne pas être attaqué par les démons, c'est de se soumettre à Dieu. Et il sera notre protecteur. Alors, je vous ai déjà dit que cet ennemi de toujours, Satan, était décrit à la fin du passage sous ces deux noms. Un nom hébreu et un nom grec. Si les deux noms nous sont donnés, c'est probablement qu'il y a deux populations qu'il faut avertir. Et peut-être faut-il déjà voir là une amorce. L'amorce que deux peuples peuvent être issus de deux origines différentes pour représenter le Seigneur. Un peuple qui serait plus proche de l'Ancien Testament, à qui on parle en hébreu. Et si effectivement des personnes d'origine juive reconnaissent leur Seigneur, reconnaissent Jésus, alors ils appartiennent à la Nouvelle Alliance. Et malheureusement, les gens de la Nouvelle Alliance, les chrétiens, pour beaucoup ont abandonné un pilier de l'Ancien Testament qui était la loi. Et que des chrétiens retrouvent la loi. Et à ce moment-là, ils peuvent être des témoins pour Jésus. Peut-être faut-il voir là donc l'origine de deux populations. Mais j'aimerais maintenant terminer sur la notion de ténèbres qui est dans ce passage-là. En effet, ce qui sort de l'abîme avant que n'en sortent les sauterelles, ce sont des ténèbres. Et ces ténèbres occupent apparemment toute la terre. Mais nous sommes dans un domaine spirituel. Nous avons vu, lors de la quatrième trompette, des ténèbres qui obscurcissaient le soleil, la lune et les étoiles. Mais je crois que ce sont d'autres ténèbres qui nous sont présentées là. Et la population mondiale n'est-elle pas dans les ténèbres
au sujet des démons. Alors nous allons en parler prochainement, mais il nous faut être au clair sur l'état des morts, parce que très souvent ces démons vont se présenter comme des esprits des morts, qui nous lancent des messages, qui nous appellent. Et il nous faut être au clair face à ces ténèbres spirituelles, ayant un esprit clair sur ce que sont les morts. Les morts dorment. Et si vous pensez que les morts vous parlent, que vous vous adressez aux morts, détournez-vous de cette pensée, car les morts n'ont plus aucune part à ce qui se fait sous le soleil.

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0: Est-ce que tu sens l'air de la mer? J'aime m'arrêter, regarder cette immensité, cette eau qui s'étend si loin. Parfois, je m'y perds. Il n'y a pas que moi qui admire ce rivage. Il n'y a pas que moi qui... Oh! Tu l'entends? Non? Oh, pourtant, il n'est pas très silencieux habituellement. Il est même plutôt turbulent. Mais la mer, et plus particulièrement les bateaux, l'apaise, le calme. Alors, comme lui, écoute, regarde.
1: Regarde, papa, comme il a l'air costaud, ce bateau.
0: Elliot est un garçon de 9 ans. Pas très grande taille, mais super débrouillard. Il vit avec sa famille dans une petite ville lumineuse près d'un port, son lieu favori. Pas besoin d'aller très loin. Quand tu ne trouves pas Elliot, il est allé au port. Quand Elliot doit mettre la table ou vider le lave-vaisselle, trop tard, il est au port. Quand Elliot doit faire ses devoirs ou prendre une douche, il lui faut juste une petite pause avant pour aller au port. C'est sa passion. Qu'est-ce que tu veux? Elliot aime trop les bateaux. Son désir le plus grand serait d'en avoir un à lui. Oh, ce serait tellement merveilleux de faire naviguer son bateau sur les flots.
2: Elliot, il faut rentrer maintenant. C'est l'heure du dîner, mon bonhomme.
1: Papa, encore quelques minutes, s'il te plaît.
2: Bon, ok.
1: Ok? Oh, merci, papa. Tu restes avec moi?
2: D'accord. Elliot? Tu voudrais fabriquer ton propre bateau?
1: Quoi?
2: Un petit bateau que tu pourrais faire naviguer. Je te fournirai tout le matériel nécessaire. Et tu pourrais même travailler dans

0: Le cœur d'Eliott va exploser de joie. Pas besoin de le motiver, hein. Eliott est toujours au rendez-vous dans l'atelier de son père. Étrangement, on ne va plus le chercher au port. Mais dans l'atelier où il ne cesse de travailler. Il y a beaucoup d'étapes pour fabriquer un bateau. D'abord, les plans. Ensuite, réunir le matériel nécessaire, du bois notamment, de grande qualité. Et puis attention, il faut soigner la coque car c'est la partie du bateau qui doit flotter et être étanche. Eliott découvre de nouveaux mots et beaucoup de détails qu'il n'aurait jamais imaginés en regardant les bateaux au port. Il aime ces moments dans l'atelier de son père et apprend la persévérance dans son travail, car c'est long de fabriquer un bateau. Oh, mais il aime son bateau. Je crois plus que n'importe lequel, car c'est lui qui l'a fabriqué. Encore un peu de patience et bientôt... Oh ! Mais d'abord, il le peint en rouge et bleu. Oui, c'est ça. Sur sa belle voile blanche, il dresse un magnifique drapeau aux couleurs de son pays. Ce n'est pas un bateau assez grand pour transporter des personnes, mais il peut naviguer sur l'eau, accroché à une ficelle qui le guidera et le ramènera toujours au bord vers Eliott. Est-ce que tu sens l'air de la mer? Cette fois, c'est le grand jour. Oui, le bateau d'Eliott est terminé. Il va pouvoir enfin l'emmener voguer sur l'eau. Très fièrement, Eliott part vers la mer, son bateau dans les bras. Le soleil semble jouer à cache-cache avec les nuages. Eliott a le cœur qui bat si fort. Il dépose son bateau sur l'eau. Après avoir vérifié 10 fois que tout était prêt pour que cela fonctionne. Et là... Waouh ! Le bateau flotte ! Il se laisse balancer au gré des vagues. Eliott se baigne et le guide avec la corde. D'un côté ou de l'autre, il est tellement fier. Eliott a un bateau. Son bateau. Et rien ne l'arrête plus. Le camion de pompiers s'entend de loin. Que dis-je ? Les camions ! Ils sont plusieurs, ce doit être impressionnant. Eliott accroche rapidement la corde et laisse un instant son bateau pour aller voir ce qui se passe. C'est un grand incendie ! Tout un pâté de maison est en train de brûler ! Des gens pleurent, d'autres regardent. Les ambulances accueillent des blessés. Eliott et d'autres passants restent longtemps à regarder ce feu qui s'est beaucoup, beaucoup étendu et que les pompiers peinent à arrêter. Il faut dire qu'il y a un sacré vent qui s'est levé. Est-ce que ce vent aide les pompiers ou bien ça empire la situation ? Eliott ne le sait pas. Mais cela lui fait prendre conscience qu'il a froid en maillot de bain et petit t-shirt. Et puis, son bateau, au fait. Eliott retourne là où il l'a laissé. Et puis, vu l'heure, il est temps de rentrer à la maison. Mais... c'est pas possible. Mais où est-il ?
1: Elliot se met à courir de long en large pour retrouver son bateau. Mais il est introuvable. Et Elliot ouvre grand les yeux, regarde vers le large. Rien. Et dans chaque recoin près de la côte, rien non plus. Seule la corde est restée accrochée là où Elliot l'avait laissée. Il faut se rendre à l'évidence. C'est certainement le vent qui a rompu la corde et emporté le bateau bien loin de là. Elliot est effondré. Il s'est donné tellement de mal pour fabriquer son bateau. Il a tant attendu ce jour pour le voir naviguer. Il rentre chez lui, abattu. Ses parents proposent de lui acheter un nouveau bateau. Après tout, il le mérite bien. Mais Elliot ne veut rien savoir.
2: Non, ce ne sera pas celui que j'ai fabriqué.
0: Plusieurs semaines passent. Elliot retourne souvent là où son bateau a disparu, espérant le voir revenir vers le rivage. Il se souvient de chaque détail du bateau. Il l'a fabriqué avec tellement d'amour. Après plusieurs mois, quelque chose d'étrange se passe. Elliot est avec sa mère dans la rue principale de la ville quand il aperçoit son bateau dans la vitrine d'un magasin.
2: Maman, c'est mon bateau! Regarde, rouge et bleu, avec le drapeau!
0: Tu es sûre?
2: Oh oui, je suis sûre. Tu vois la marque sur le devant?
1: Mais, Elliot, il y a un prix sur ce... Enfin, sur ton bateau. Il est à vendre.
0: Elliot et sa mère entrent dans la boutique. Et à la stupéfaction de sa mère, Elliot s'adresse au vendeur.
2: Ce bateau n'est pas à vous, il est à moi, c'est moi qui l'ai fait.
0: La mère explique toute l'histoire au vendeur, surpris par la détermination du jeune garçon. Le vendeur répond qu'il a acheté ce bateau à un pêcheur la nuit du grand incendie. Il voudrait bien aider Elliot, mais seulement, il ne peut pas perdre d'argent.
3: Écoute, petit, je te laisse le bateau pour le prix que j'ai payé au pêcheur. Je ne peux pas faire plus. Est-ce que ça te va?
0: Sur le visage d'Elliot, on peut lire la réponse. Il quitte le magasin en courant et casse sa tirelire pour revenir et acheter avec son propre argent le petit bateau qu'il a lui-même fabriqué. Avec amour, Elliot prend le bateau dans ses bras. Et en quittant le magasin, sa mère l'entend dire...
4: Petit bateau, tu es deux fois à moi maintenant. À moi parce que je t'ai créé et à moi parce que je t'ai racheté.
0: Cette histoire est une belle image de l'amour de Dieu pour nous, pour toi. Comme Elliot avec son bateau, Dieu s'est pris de passion pour nous, en nous donnant la vie et en nous laissant voguer en toute liberté. Mais les vagues, nos choix, notre volonté nous ont emportés loin, très loin de notre Créateur. Nous aimons tellement faire ce qui nous plaît. Mais il y a bien des choses qui nous éloignent de Dieu. Bien sûr, cela rend Dieu triste, mais il n'est pas pris au dépourvu. Pour qu'on puisse être toujours avec lui, il a payé pour nous racheter. Bien plus encore que la tirelire d'Eliot, cela lui a coûté le prix le plus élevé qui soit. Il a donné son propre fils, Jésus,
1: pour nous retrouver, pour nous racheter. Alors écoute, cher enfant, si tu demandes à Jésus d'être ton sauveur, tu seras deux fois à Dieu. À Dieu parce qu'il t'a créé et à Dieu parce qu'il t'a racheté à un grand prix.

0: Deux fois à lui était raconté par Myriam de Beaurepaire avec une chanson arrangée par Jonathan Moret. 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

Pourquoi le mal? Pourquoi la souffrance? J'ai pas de réponse, mais j'ai une solution. Jésus-Christ, Dieu fait homme, a lui aussi souffert pour régler le problème du mal. Il a partagé notre condition humaine pour pouvoir donner sa vie pour nous, réconcilier le monde avec Dieu et un jour restaurer toutes choses. Il peut ainsi compatir à nos faiblesses, nous secourir au bon moment et nous donner une espérance plus grande que nos souffrances.

0: Voici sa parole pour aujourd'hui.
1: Mercredi 12 août. Appel à la persévérance. Théra quitta avec eux Our en Chaldée pour aller au pays de Canaan. Ils voyagèrent jusqu'à Charan et s'y installèrent. Après avoir vécu 205 ans, Théra mourut à Charan. Genèse chapitre 11, versets 31 et 32. On évoque souvent l'histoire d'Abraham, premier des patriarches, dont le récit nous est transmis par la Genèse. Un jour, Dieu l'appelle à tout quitter pour s'élancer vers l'inconnu. Son départ constitue un acte de foi exemplaire, sur lequel nous nous attardons volontiers pour encourager chacun à oser faire un pas de foi. Abraham quitta la Mésopotamie pour conquérir une terre étrangère, qui, selon les promesses divines, deviendrait la sienne. Ce que l'on oublie parfois, c'est que ce départ avait été amorcé bien des années plus tôt par Théra, son père. Avec sa famille, il avait quitté Our en Chaldée pour faire route vers Canaan au sud. Cependant, Théra s'arrêta en chemin dans la région de Charan et semble avoir manqué de courage pour se remettre en marche. Ce n'est qu'à sa mort qu'Abraham reçut l'ordre de l'Éternel. Il fallait reprendre la route vers le pays que Dieu lui montrerait. La longue halte de Théra retarda l'arrivée en Canaan. Pourtant, il lui avait fallu une foi considérable pour quitter le lieu où il avait bâti sa fortune. Mais il ne semble pas avoir possédé la détermination nécessaire pour atteindre son but ultime. Il en va de même pour de nombreux chrétiens qui, un jour, ont eu assez de foi pour entreprendre une action d'envergure, mais ne sont pas parvenus à maintenir le cap sur la durée. En s'installant à Charan, Théra a figé toute sa tribu durant de longues années. Finalement, il mourut sans avoir atteint sa destination initiale. Si vous vous arrêtez en chemin, souvenez-vous que vous contraignez peut-être d'autres personnes à l'immobilisme. Ce n'est pas seulement votre mission qui stagne, mais c'est aussi l'élan de ceux qui vous accompagnaient et qui ne peuvent progresser sans votre concours. Certes, les chemins sont souvent éprouvants, le doute peut surgir et la fatigue accabler. Il est alors important de se remémorer ce qui vous a mis en route afin de ne pas fléchir. Le Dieu qui était présent à votre départ sera là à votre arrivée et vous accompagnera tout au long du voyage.
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1: Voilà, bonjour. En fait, je profite de ces quelques minutes pour raconter un petit peu mon parcours et mon cheminement. Donc, je m'appelle Karim, j'ai 29 ans. Donc voilà, moi j'ai grandi dans une culture musulmane, dans une famille qui était complètement déchirée par la violence et j'ai grandi dans ce climat constamment de cris, de violence, de peur, de larmes. En réalité, cette violence a commencé à s'imprégner en moi. J'avais énormément de mal à trouver ma place dans ce monde et dans la société et j'ai grandi vraiment avec cette incapacité de me construire correctement. Et j'étais vraiment en révolte contre le monde entier, contre la société, contre toutes les autorités, contre tous ceux qui m'entouraient. J'avais une révolte et une souffrance qui me rongeait à l'intérieur et au point que je me suis fait renvoyer de plusieurs établissements scolaires. Et par ses amis, par ce cercle d'influence, j'ai commencé à plonger petit à petit dans la drogue et ça m'a ouvert la porte également au trafic, à la violence, à la délinquance. Et petit à petit, étape après étape, je suis devenu finalement ce que je n'étais pas. Et quand je me regardais dans le miroir, il y avait cette conscience qui me rappelait constamment, mais qu'est-ce que tu es en train de devenir, Karim? C'est pas toi et c'est pas ce que tu es. Et dans mon cœur, je savais qu'il fallait que les choses changent, que je pouvais pas continuer comme ça. Mais malgré tout, j'avais vraiment ce lien fort de la drogue et cette dépendance à l'alcool au point où dès le matin, je me levais, la première chose que je faisais, c'est de consommer de l'alcool. Et puis mes seules relations et ma seule aspiration au quotidien, c'était de trouver de la drogue et de pouvoir satisfaire cette dépendance finalement. Et j'ai grandi comme ça et j'étais complètement déconnecté avec la société, complètement déconnecté avec le monde qui m'entourait. Et je savais qu'il fallait que ma vie, elle changeait. Je pouvais plus continuer comme ça. Et à cette période-là, à cette époque, j'avais un ami qui était, lui, parti travailler en Angleterre. Et il avait trouvé un travail dans les restaurants français à Londres. Et il avait tout recommencé à zéro. Et je me suis dit, c'est peut-être l'occasion pour moi aussi de tout recommencer. Et ce qui s'est passé à ce moment-là, c'est que j'ai pris toutes mes affaires et je suis parti en Angleterre en espérant que les choses puissent aussi changer pour moi et que je puisse recommencer une nouvelle vie, démarrer à zéro. Sauf alors que je pensais laisser mes problèmes derrière moi, ce qui s'est passé, c'est qu'à Londres, en Angleterre, j'ai retrouvé tous mes problèmes, toutes mes dépendances étaient toujours là et le peu d'argent que j'avais finalement, je l'ai dépensé dans mes consommations de drogue et pour trouver de l'alcool. Et puis, le fait d'avoir dépensé tout cet argent-là, je me suis retrouvé finalement dans la rue. C'était une expérience de brisement pour moi, une expérience vraiment où intérieurement j'étais complètement détruit et j'ai perdu vraiment pied à ce moment-là et j'étais complètement perdu de ma dignité, perdu toute la valeur que j'avais et par une circonstance j'ai réussi à revenir en France mais complètement brisé intérieurement et je n'attendais plus rien de la vie à ce moment-là et c'est vraiment dans ce cercle vraiment d'autodestruction intérieure et psychologique que j'étais en train de sombrer petit à petit et c'est à ce moment-là que j'ai rencontré un homme qui est devenu mon ami maintenant et il m'a expliqué comment Jésus-Christ avait transformé sa vie. En l'espace de 5 minutes, il m'a donné des paroles tellement précises, tellement profondes, qui ont vraiment suscité la curiosité dans mon cœur et dans mes pensées, il y avait ce cri-là alors qu'il me parlait, il y avait cet appel dans mes pensées qui me disait mais tu es musulman, mais en réalité, au même moment, dans mon cœur, il y avait un autre cri qui disait lui, je suis dépendant, je suis dépendant. Il faut que ma vie, elle change. Je peux plus continuer comme ça. Et le cri de mon cœur était finalement plus fort que tout le reste. Et avec cette aspiration à changer de vie, à recommencer tout à zéro et de pouvoir saisir cette nouvelle chance. Et j'ai passé du temps à discuter avec cette personne, à échanger. Il m'a simplement remis une Bible et j'ai commencé dans le secret de ma chambre simplement à lire l'évangile, à découvrir qui était vraiment Jésus. Et au fur et à mesure de mes lectures dans l'évangile, j'ai découvert que Jésus n'est pas venu fonder une religion, il n'est pas venu nous donner le christianisme, mais comme il le dit lui-même, il est venu pour nous sauver, pour nous guérir et pour nous libérer. Et alors que je découvrais qui était Jésus, j'avais simplement cette prière dans mon cœur, cette aspiration en disant, si c'est possible que ces paroles soient pour moi, je veux les saisir, j'ai besoin que ma vie elle change, j'ai besoin d'être guéri, j'ai besoin d'être libéré, j'ai besoin d'être sauvé. Et c'est comme si son amour a commencé à remplir mon cœur. Je pouvais sentir un amour qui était palpable, un amour que j'avais jamais connu auparavant, ni dans ma famille, ni dans mes amis, ni dans les relations que j'avais. Cet amour a commencé à remplir mon cœur, à remplir mes pensées. Je sentais vraiment cette présence d'amour qui me guérissait intérieurement. Et de la même façon, je sentais cet amour, je sentais aussi ce pardon qui effaçait tout ce que j'avais été par le passé, tout ce que j'avais commis comme erreur, tout ce que j'avais commis comme faute. Et comme s'il m'ouvrait un nouveau chemin, une nouvelle espérance en disant, ce qui est du passé, c'est effacé, c'est pardonné. J'ai décidé d'aller plus loin. Je suis parti dans une église évangélique, et je connaissais pas. C'était la première fois que je mettais les pieds. Ce même amour, ce même pardon, cette même présence que je découvrais en lisant les évangiles, je l'ai retrouvé dans cette église. Et alors que je chantais cette présence, la présence de Jésus, je chantais comme cette lumière qui venait remplir mon âme, remplir mon cœur, remplir mes pensées. Et cette lumière qui éloignait de moi toute la confusion, toute la dépression, toutes les blessures du passé, et comme si tout devenait clair pour moi, et tout s'éclaircissait, et petit à petit, Jésus a commencé à me transformer radicalement, et au point de me libérer de la drogue, il m'a libéré de l'alcool, il m'a libéré de la cigarette, il m'a libéré de la violence. Je suis un rescapé, mais aussi bien que je suis un rescapé également, Jésus a sauvé ma famille, et je peux dire que ma famille est une famille également rescapée. Jésus a également sauvé ma mère, il l'a sauvée de la dépression, il l'a sauvée de toutes ses blessures, de tout ce qui pesait sur sa vie, et aujourd'hui elle est une femme complètement nouvelle. Jésus a également sauvé mon frère, il a également sauvé ma sœur et ma famille, alors qu'auparavant on était déchirés par la violence, on était déchirés les uns envers les autres. Aujourd'hui, je peux dire que Jésus a vraiment déposé sa paix dans le cœur de chaque membre de ma famille. Aujourd'hui, on est une famille rescapée, et bien plus le fait que je sois quelqu'un de rescapé. Toi qui écoutes ce témoignage, qui écoutes ces quelques minutes de partage sur ce CD, tu peux également être un rescapé. Ta famille peut également être rescapée parce que Jésus est venu pour te sauver. Il est venu pour sauver ta famille. Il est venu pour nous rendre véritablement libres. Comme il est écrit dans la Bible, quand un malheureux crie, l'Éternel entend et il le délivre. Alors là où tu en es aujourd'hui, fais ce cri auprès de Jésus. Quelle que soit la situation dans laquelle tu es, Jésus veut te libérer. Il suffit simplement d'élever ce cri dans ton cœur et s'adresser à Jésus en disant « J'ai besoin que ma vie, elle change. Si c'est possible, transforme-moi, libère-moi et viens répandre ta lumière dans ma vie. Son amour m'a sauvé et son amour m'a transformé. Et ce qu'il a fait pour moi, il peut le faire pour toi qui écoutes ce CD. Je t'encourage. Il n'y a rien à perdre à s'adresser simplement à Jésus, à lui demander vraiment de venir nous secourir. Parce qu'à ce moment où on parle, où tu entends ce témoignage, Jésus te tend la main pour te rescaper. Ma prière et mon espérance, c'est que tu puisses aussi rencontrer cet amour qui libère et être aussi de ceux qui se disent des rescapés. À bientôt.
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2: Car la jalousie met un homme en fureur et il est sans pitié au jour de la vengeance. Proverbe 6, verset 34. La jalousie humaine est un grand fléau. Elle amplifie les choses, exagère les circonstances, voit les situations telles qu'elles ne sont pas. La jalousie est un poison mortel qui rend insupportable la vie de ceux qui la pratiquent. Oui, la jalousie se pratique, elle ne tombe pas sur nous sans qu'on puisse la contrôler. Si vous êtes jaloux, c'est que vous avez choisi de l'être. Je ne dis pas que vous avez choisi les situations qui vous ont rendu jaloux, mais vous avez choisi de réagir par la jalousie. La jalousie est un sentiment, et en ce sens, nous pouvons et devons la dominer et l'abandonner. Certains conjoints sont excessivement jaloux. Ça les rend malades, ils ne réussissent pas à triompher de ce sentiment. Mais la Bible dit que chacun est esclave de ce qui a triomphé de lui. 2 Pierre 2, verset 19. Il faut donc y résister. La persévérance donne la victoire dans l'épreuve. Romains 5, verset 4. C'est parfois un combat pour en être délivré. Mais en Jésus, le combat est déjà gagné. Connaissez-vous l'histoire de Dina ? Elle a été déshonorée par un homme qui a profité de son influence pour coucher avec elle. Les frères de Dina ont tué cet homme et tous les hommes de cette ville. Genèse 34, verset 26. La jalousie met un homme ou une femme en fureur. Qu'est-ce que la fureur ? C'est un sentiment incontrôlable, on ne réussit donc pas à se contrôler. Il en est ainsi en ce qui concerne la jalousie. La jalousie peut rendre quelqu'un malade physiquement, la jalousie

0: qui peut nous amener à pécher. Certaines personnes sont jalouses de ce que les autres possèdent et ça les amène à se compromettre. Je prie. La Bible déclare que la jalousie est un péché, 1 Corinthiens 3, verset 3. Père, je t'en prie, aide-moi à me débarrasser de la jalousie. Je n'en veux plus. Je prends la décision d'y résister. Je crois en être délivré aujourd'hui.
1: Extrait du livre 365 jours au cœur des proverbes de Jérémy et Annabelle Sourdril.
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0: C'est pas faux. Avec Jean-Cien Piaget, un mécanicien passionné des technologies de déminage.
1: Il y a des mines qui sont disposées de façon tout à fait illogique, c'est pas systématique comme c'est placé. Et puis les gens vivent dans la peur, mais ils continuent de cultiver avec tous les dangers bien sûr que ça représente. Alors quand ils nous voient arriver, je dis nous, c'est toute l'organisation qui travaille à déminer, et bien ils sont motivés. Et puis pour nous, quand on voit des champs de mines où les enfants courent dedans parce que les parents ont une petite culture, là on sait que c'est pas forcément sécurisé, et bien on sait que quelques semaines, quelques mois après, ils vont pouvoir récupérer ces terres, mais cette fois-ci elles seront sécurisées. C'est gratifiant, on n'a pas travaillé pour rien.
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0: Vous avez dit le Léviathan. Le Léviathan, c'est un serpent mythique et monstrueux vivant dans la mer qui fut introduit dans le folklore hébreu et apparaît dans la Bible en divers endroits. Il est une des multiples incarnations du mal, du désordre, du chaos, comme les béhémotes. Le voici par exemple dans Ésaïe, au chapitre 27, verset 1. « En ce jour, l'Éternel frappera de sa dure, grande et forte épée le Léviathan, serpent fuyard, le Léviathan, serpent tortueux, et il tuera le monstre qui est dans la mer. » La célébrité de ce dragon tient à ses occurrences métaphoriques dans la littérature, chez Rabelais, chez Victor Hugo dans Les Travailleurs de la mer, chez Michelet, chez Rimbaud ou chez Julien Green, auteur d'un roman intitulé Léviathan, et surtout dans la philosophie politique. L'anglais Thomas Hobbes, dans son traité de 1651, appelle Léviathan la représentation de l'État pris dans sa dimension dominatrice, voire totalitaire. Pour protéger ses citoyens, l'État, comme le monstre, commence symboliquement par les dévorer, c'est-à-dire les soumettre. Extrait du livre « Expression biblique expliquée » de Paul Desallemands et Yves Stalloni, paru aux éditions Chênes.
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1: 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À partir des Évangiles, Florence Vancouaille raconte avec ses propres mots l'histoire de ces personnes qui ont croisé la route de Jésus.
2: J'étais un mort-vivant. D'après l'évangile de Luc, chapitre 17, versets 11 à 19. Nous avions pris l'habitude de nous tenir sur le bord de la route à l'entrée des villages. Bon, notre seul point commun, c'était la lèpre, cette maladie de peau qui nous avait défigurés. On nous avait chassés de nos villages, car les gens avaient peur qu'on les rende impurs. Et nous étions devenus comme des morts-vivants. Nous avions commencé à cheminer ensemble, vagabonds, solidaires dans notre détresse. Sans jamais trop rester longtemps au même endroit, nous parcourions le pays en implorant la compassion des passants. Une aumône, un pain, un châle. Plusieurs d'entre nous avaient appris qu'un certain Jésus, un prédicateur itinérant, était dans les parages. Du coup, quand on a vu arriver un homme entouré d'une petite bande, on a vite compris que c'était lui. Jacob, le plus âgé d'entre nous, l'apostropha selon notre habitude. « Jésus, Maître, aie compassion de nous !» L'homme s'est arrêté et nous a regardés d'un air indéchiffrable. Nous, nous attendions quelques pièces ou un peu de nourriture. Mais à notre grande surprise, il nous a envoyés voir les prêtres. Nous nous sommes alors dit que peut-être les gens du coin étaient plus accueillants que les autres et que les prêtres auraient quelque chose à nous donner. Nous avons décidé de lui faire confiance, sans trop savoir quand même si on n'allait pas nous repousser, comme d'habitude. Et voici que sur le chemin, il se passe quelque chose d'incroyable. Jacob, Philippe, Noé et tous les autres, tous, nous changeons littéralement de peau à mesure que nous marchons. Moi aussi, je vois, de mes propres yeux, les cloques, les plaques, les plaies et les boutons disparaître de mes mains, de mes bras, de mes jambes. Alors la discussion s'emballe entre nous. Nous sommes tout excités, c'est sûr. Le prêtre va nous déclarer purs. Alors nous pourrons rejoindre nos familles.

0: trouver un travail et peut-être même nous marier. D'un coup, tout est devenu possible. Alors c'est effectivement ce qui s'est passé. Après nous avoir examinés, le prêtre nous a délivré un certificat de pureté. Et maintenant nous voilà, au centre du village, prêts à nous séparer pour retourner chacun chez soi. Moi, je ne sais pas quoi faire. J'ai l'impression que ma guérison annonce autre chose. J'étais presque mort et me voilà vivant. J'étais exclu de la société et me voilà accueilli. Je vivais dans la honte et me voilà libre. Comment vivre normalement après cela? Ce qui nous est arrivé est un miracle et je ne veux pas passer à côté de son sens. Notre guérison, c'est un cadeau du Dieu qui fait vivre. Et je sens bien que ce cadeau est lié à ce Jésus que nous avons vu ce matin. Il y avait quelque chose d'unique dans sa voix, son regard. Oui, il faut absolument que je retourne le voir. Je suis sûre que lui, il aura la clé pour m'expliquer ce que j'ai vécu. Il m'aidera à comprendre. Il me montrera comment répondre à Dieu. Car Dieu m'a sauvée et je veux le remercier. Et pour cela, j'ai besoin de Jésus. Oui, c'est décidé. Je vais aller le trouver.
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salut poto, pas de neuf. En tout cas, moi ça va, surtout ne me parle pas de neuf.

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Jérémie, chapitre 31. En ce temps-là, dit l'Éternel, je serai le Dieu de toutes les familles d'Israël, et ils seront mon peuple. Ainsi parle l'Éternel, il a trouvé grâce dans le désert, le peuple de ceux qui ont échappé au glaive. Israël marche vers son lieu de repos. De loin l'Éternel se montre à moi. Je t'aime d'un amour éternel. C'est pourquoi je te conserve ma bonté. Je te rétablirai encore, et tu seras rétabli, vierge d'Israël. Tu auras encore tes tambourins pour parure, et tu sortiras au milieu des danses joyeuses. Tu planteras encore des vignes sur les montagnes de Samarie. Les planteurs planteront et cueilleront les fruits. Car le jour vient où les gardes crieront sur la montagne d'Éphraïm. Levez-vous, montons à Sion, vers l'Éternel, notre Dieu. Car ainsi parle l'Éternel, poussez des cris de joie sur Jacob, éclatez d'allégresse à la tête des nations. Élevez vos voix, chantez des louanges, et dites « Éternel, délivre ton peuple, le reste d'Israël ». Voici, je les ramène du pays du septentrion, je les rassemble des extrémités de la terre. Parmi eux sont l'aveugle et le boiteux, la femme enceinte et celle en travail. C'est une grande multitude qui revient ici. Ils viennent en pleurant, et je les conduis au milieu de leurs supplications. Je les mène vers des torrents d'eau, par un chemin uni où ils ne chancellent pas. Car je suis un père pour Israël, et Éphraïm est mon premier-né. Nation, écoutez la parole de l'Éternel, et publiez-la dans les îles lointaines. Dites, celui qui a dispersé Israël le rassemblera, et il le gardera comme le berger garde son troupeau. Car l'Éternel rachète Jacob, il le délivre de la main d'un plus fort que lui. Ils viendront et pousseront des cris de joie sur les hauteurs de Sion. Ils accourront vers les biens de l'Éternel, le blé, le mou, l'huile, les brebis et les bœufs. Leur âne sera comme un jardin arrosé, et ils ne seront plus dans la souffrance. Alors les jeunes filles se réjouiront à la danse, les jeunes hommes et les vieillards se réjouiront aussi. Je changerai leur deuil en allégresse, et je les consolerai. Je leur donnerai de la joie après leur chagrin. Je rassasirai de graisse l'âme des sacrificateurs, et mon peuple se rassasira de mes biens, dit l'Éternel. Ainsi parle l'Éternel. On entend des cris à Rama, des lamentations, des larmes amères. Rachel pleure ses enfants. Elle refuse d'être consolée sur ses enfants, car ils ne sont plus. Ainsi parle l'Éternel. Retiens tes pleurs, retiens les larmes de tes yeux, car il y aura un salaire pour tes œuvres, dit l'Éternel. Ils reviendront du pays de l'ennemi. Il y a de l'espérance pour ton avenir, dit l'Éternel. Tes enfants reviendront dans leur territoire. J'entends Éphraïm qui se lamente. Tu m'as châtié, et j'ai été châtié comme un veau qui n'est pas dompté. Fais-moi revenir, et je reviendrai, car tu es l'Éternel, mon Dieu. Après m'être détourné, j'éprouve du repentir. Et après avoir reconnu mes fautes, je frappe sur ma cuisse. Je suis honteux et confus, car je porte l'opprobre de ma jeunesse. Éphraïm est-il donc pour moi un fils chéri, un enfant qui fait mes délices? Car plus je parle de lui, plus encore son souvenir est en moi. Aussi mes entrailles sont émues en sa faveur. J'aurai pitié de lui, dit l'Éternel. Dresse des signes, place des poteaux, prends garde à la route, au chemin que tu as suivi. Reviens, vierge d'Israël, reviens dans ces villes qui sont à toi. Jusque à quand seras-tu errante, fille égarée? Car l'Éternel crée une chose nouvelle sur la terre. La femme recherchera l'homme. Ainsi parle l'Éternel des armées, le Dieu d'Israël. Voici encore ce que l'on dira dans le pays de Juda et dans ses villes, quand j'aurai ramené leurs captifs. Que l'Éternel te bénisse, demeure de la justice, montagne sainte. Là s'établiront Juda et toutes ses villes, les laboureurs et ceux qui conduisent les troupeaux. Car je rafraîchirai l'âme altérée, et je rassasirai toute âme languissante. Là-dessus je me suis réveillé, et j'ai regardé. Mon sommeil m'avait été agréable. Voici, les jours viennent,
dit l'Éternel, où j'ensemencerai la maison d'Israël et la maison de Juda d'une semence d'homme et d'une semence de bête. Et comme j'ai veillé sur eux pour arracher, abattre, détruire, ruiner et faire du mal, ainsi je veillerai sur eux pour bâtir et pour planter, dit l'Éternel. En ces jours-là, on ne dira plus « Les pères ont mangé des raisins verts, et les dents des enfants en ont été agacées. » Mais chacun mourra pour sa propre iniquité. Tout homme qui mangera des raisins verts, ses dents en seront agacées. Voici, les jours viennent, dit l'Éternel, où je ferai avec la maison d'Israël et la maison de Juda une alliance nouvelle, non comme l'alliance que je traitais avec leur père, le jour où je les saisis par la main pour les faire sortir du pays d'Égypte, alliance qu'ils ont violée, quoique je fusse leur maître, dit l'Éternel. Mais voici l'alliance que je ferai avec la maison d'Israël après ces jours-là, dit l'Éternel. Je mettrai ma loi au-dedans d'eux, je l'écrirai dans leur cœur, et je serai leur Dieu, et ils seront mon peuple. Celui-ci n'enseignera plus son prochain, ni celui-là son frère, en disant « Connaissez l'Éternel !» Car tous me connaîtront, depuis le plus petit jusqu'au plus grand, dit l'Éternel. Car je pardonnerai leur iniquité, et je ne me souviendrai plus de leur péché. Ainsi parle l'Éternel, qui a fait le soleil pour éclairer le jour, qui a destiné la lune et les étoiles à éclairer la nuit, qui soulève la mer et fait mugir ses flots, lui dont le nom est l'Éternel des armées. Si ses lois viennent à cesser devant moi, dit l'Éternel, la race d'Israël aussi cessera pour toujours d'être une nation devant moi. Ainsi parle l'Éternel, si les cieux en haut peuvent être mesurés, si les fondements de la terre en bas peuvent être sondés, alors je rejetterai toute la race d'Israël à cause de tout ce qu'ils ont fait, dit l'Éternel. Voici, les jours viennent, dit l'Éternel, où la ville sera rebâtie à l'honneur de l'Éternel, depuis la tour de Hananil jusqu'à la porte de l'angle. Le cordeau s'étendra encore vis-à-vis, jusqu'à la colline de Gareb, et fera un circuit du côté de Goath. Toute la vallée des cadavres et de la cendre, et tous les champs jusqu'au torrent de Cédron, jusqu'à l'angle de la porte des chevaux à l'Orient, seront consacrés à l'Éternel et ne seront plus à jamais ni renversés ni détruits.

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dans leur détresse et crièrent à l'Éternel, et il les délivra de leurs angoisses. Il envoya sa parole et sa parole les guérit. Ainsi, il les fit échapper

Le baptême, une bonne conscience vers l'éternité. Genèse 3. L'Éternel Dieu dit : Voici, l'homme est devenu comme l'un de nous, pour la connaissance du bien et du mal. Empêchons-le maintenant d'avancer sa main, de prendre de l'arbre de vie, d'en manger et de vivre éternellement. Alors, l'Éternel Dieu le chassa du jardin d'Éden pour qu'il cultive la terre d'où il avait été tiré. Jean 6, 49 à 51. Vos pères ont mangé la manne dans le désert et ils sont morts. Mais voici le pain qui descend du ciel, afin que celui qui en mange ne meure point. Je suis le pain vivant qui est descendu du ciel. Si quelqu'un mange de ce pain, il vivra éternellement. Et le pain que je donnerai, c'est ma chair que je donnerai pour la vie du monde. La volonté de Dieu est que nous vivions éternellement. Jean 3, versets 16 à 17. Car Dieu a tant aimé le monde qu'il a donné son Fils unique, afin que quiconque croit en lui ne périsse point, mais qu'il ait la vie éternelle. Pour ceux qui sont baptisés, il y a un engagement. Pierre 3, verset 21. Cette eau était une figure du baptême, qui ne consiste pas à enlever les impuretés du corps, mais à s'engager envers Dieu avec une bonne conscience. Et maintenant, il vous sauve aussi par la résurrection de Jésus-Christ. Après la lecture de ces quatre versets, voici quelques clés à se rappeler grâce au baptême. Premièrement, nous sommes engagés à sentir et cultiver la bonne conscience, la conscience de notre pureté. Avoir une bonne conscience n'est pas seulement l'absence de culpabilité, mais c'est un entraînement à écouter l'Esprit de Dieu pour qu'il parle de notre innocence tout au long de notre vie. Deuxièmement, nous cultivons aussi la bonne conscience en accueillant l'éternité. L'Esprit de Dieu parle d'éternité dans notre cœur. Grâce à Jésus, nous sommes faits pour l'éternité. C'est reposant de savoir que ceux qui seront avec Jésus ne porteront pas là-haut leur égoïsme, mais les fruits de l'Esprit. L'amour, la joie, la paix, la patience, la bonté, la bienveillance, la fidélité, la douceur et la maîtrise de soi. Et cet entraînement commence ici, sur terre. Troisièmement, nous cultivons des principes solides. L'Esprit nous oriente vers des actes purs, sans hypocrisie ni tromperie. Se nourrir de Jésus, c'est se nourrir de ses enseignements. C'est notre nourriture quotidienne, donnée par l'Esprit. C'est important de se nourrir pour avoir les bons réflexes. Bienvenue à tous les nouveaux baptisés. Bienvenue dans la maison du Père. Qu'y a-t-il dans la maison du Père? Il y a tout. C'est un royaume gigantesque. Au début du baptême, c'est normal d'avoir une conscience encore bébé. Ça veut dire que on ne voit pas tout, mais cette conscience commence à se nourrir de Jésus, qui veut dire à mieux discerner et comprendre le Père, son Fils et son royaume pour avancer avec confiance. C'est comme aménager et découvrir un palais magnifique, mais dans notre esprit. Il y a de quoi manger dans la maison de l'Éternel. Grâce à l'Esprit Saint, il y a une relation vivante entre le Père et ses enfants. Le Saint-Esprit est aussi le cuisinier divin qui prépare chaque jour un bon repas spirituel pour nous nourrir de l'éternité et pour nous transformer à l'image de Jésus. Il fait le ménage en nous par le sang de l'agneau. Il nous parle de notre innocence. Il nettoie et guérit nos blessures et nous permet de vivre en communauté. Jésus, par son esprit, soupe

0: avec nous chaque jour. Et même si nous ne savons pas comment prier et lui parler, l'Esprit interprète nos balbutiements. Il transmet tout directement aux cieux. Conclusion, marchons avec l'Esprit, marchons vers l'éternité. Écoutons-le, nourrissons-nous et laissons-le nous transformer à l'image de Jésus. Pour en savoir plus, croyants ou non-croyants, retrouvez-nous sur évangiledelapaix.com. À bientôt.
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0: 24 ans et je suis d'origine algérienne. Je suis née en France, dans une ville qui s'appelle Tours. Donc, pour me situer un peu, j'ai grandi comme la majeure partie des Beurs. Vous connaissez tous certainement cette différence de culture par rapport à notre, je dirais entre guillemets, notre double culture. Et je peux vous dire que pour moi, vivre en France a été difficile parce que de vivre dans une société qui n'est pas la nôtre, c'est difficile de ne pas se sentir accepté. Mes parents m'ont très souvent parlé de Dieu, surtout ma mère. Elle m'a appris à avoir la crainte de Dieu. Mais j'avais pas l'impression de voir Dieu dans sa vie, ni dans la sienne, ni dans la vie de mon père. Alors, j'ai rejeté Dieu. Et j'ai pas voulu le connaître. Je savais qu'il y avait une puissance qui était au-dessus de moi, mais je ne voulais pas lui donner le nom de Dieu. À l'âge de 16 ans, ma sœur aînée, qui s'appelle Yamina, nous a parlé de sa rencontre avec le Christ. J'avoue que moi et mon frère, on l'a regardé avec de gros yeux et on lui a dit « Quoi, tu es devenue chrétienne? Honte à toi !» Et on l'a même traitée de crétine. Et on l'a un petit peu rejetée. Elle a partagé cet amour de Dieu avec nous. Et elle nous a présenté un Dieu tel que je n'avais jamais entendu parler. Et elle nous a parlé surtout de Jésus-Christ. Et ce que j'ai trouvé beau, c'est qu'elle nous a dit que Jésus-Christ, c'était Dieu qui était venu jusqu'à nous parce que Dieu a voulu se mettre à notre place, a voulu vivre comme nous pour pouvoir nous comprendre davantage. Et ce que j'ai aussi beaucoup aimé, c'est que c'était pas que Dieu n'attendait pas que je fasse tous mes efforts et que je serais récompensée lorsque je me présenterai devant lui. Ce que j'ai aimé, c'est de savoir que c'est Dieu qui est venu jusqu'à moi et qui est venu me chercher là où j'étais. J'ai commencé à croire que pour connaître Dieu, il fallait réellement passer par Jésus-Christ. Mais il y avait quand même un autre problème, c'est que je me suis dit, si tu commences à entrer dans la religion, alors là, c'est fini. Tu ne pourras plus faire ce que tu veux. T'as déjà du mal avec tes parents qui ne t'offrent pas cette liberté. Si tu te mets sous la tutelle de Dieu, alors là, tu ne pourras plus agir. J'ai gardé quand même cette pensée et cette foi que Jésus-Christ était celui qui me réconciliait avec Dieu. J'ai commencé à fréquenter tout ce que les jeunes aiment, aller danser avec les copines. Et je pensais que ça, c'était ma liberté de pouvoir sortir, de pouvoir faire ce que je voulais. Et je me suis rendu compte que cette liberté, je ne la trouvais pas au travers de toutes ces joies que j'essayais de me procurer. Ensuite, je me suis rendue à Lyon chez une autre de mes sœurs qui s'appelle Farida. Et elle m'a parlé aussi de Jésus-Christ. Il faut dire que je l'avais vue 6 mois plus tôt. Et là, quand je la voyais, elle était complètement transformée. Elle avait une paix en elle. Et elle parlait souvent de Jésus, de la Bible. Et deux autres copines marocaines qui avaient accepté Christ et qui étaient aussi transformées. Et je ne comprenais pas. Je me disais, mais pourquoi ces personnes, elles parlent constamment de Jésus-Christ? Alors elles m'ont dit, viens avec nous. Et je me suis rendue dans une assemblée, et là j'ai entendu des gens qui racontaient leurs témoignages. J'ai entendu aussi un pasteur qui parlait de Jésus-Christ et de l'amour de Dieu. Et je me suis avancée, et il a prié pour moi. Et c'est à partir de ce moment que j'ai complètement donné ma vie au Seigneur, que j'ai dit oui à Dieu, et que j'ai découvert que la liberté, elle était en Dieu, au travers de Jésus-Christ, qui a donné sa vie pour nous réconcilier avec Dieu.
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Volonté de Dieu, volonté si belle et chère aux yeux de Dieu, sur toi je me repose et je prends mon appui. Tu es ma forteresse, mon

À ta volonté, mon Dieu, je veux obéir, rien ne remplacera ce havre de douceur, le meilleur des conforts ne saurait convenir sans l'obéissance si précieuse à mon cœur. Ta merveilleuse et sublime volonté, je la fais mienne chaque jour et à chaque heure, et c'est un oui sonore que je veux prononcer à chaque commandement qui fera mon bonheur. Un poème de Jacqueline Foulquier.

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sa parole toujours sûre et certaine s'accomplira.

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0: en supplie. Soyez réconciliés avec le Père.
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365, une année de dévotion de Yannis Gauthier. Vous avez dit persécution ? Saul, Saul, pourquoi me persécutes-tu ? Actes chapitre 9, verset 4. Saul, cet homme plein d'assurance, versé dans les Écritures dès son enfance, pensait pouvoir s'octroyer le droit de mettre la main sur les disciples de Christ. Après avoir participé à la lapidation d'Étienne, il prend la direction de Damas, avec pour seul désir celui d'arrêter les chrétiens pour les ramener à Jérusalem afin qu'ils soient jugés. Et c'est précisément à cet instant que l'imprévu va se produire. Le rebelle va être dompté. Sans prévenir, Jésus-Christ entre en scène pour balayer sa folie et réduire en poussière ses plans destructeurs. Aujourd'hui, beaucoup de chrétiens vivent des moments difficiles dans leur famille, leur travail, leur voisinage, uniquement parce qu'ils appartiennent à Christ. Y a-t-il des personnes qui vous troublent, qui vous menacent à cause de votre foi ? S'ils m'ont persécuté, ils vous persécuteront aussi. Jean chapitre 15 verset 20. Bien que personne n'aime souffrir ou être persécuté à cause de sa foi, ce que nous pouvons retenir, c'est que de tels moments sont propices à une intervention glorieuse de la part de notre Seigneur Jésus-Christ. Nous savons du reste que toutes choses concourent au bien de ceux qui aiment Dieu, de ceux qui sont appelés selon son dessein. Romains chapitre 8, verset 28. Assurément, Dieu changera en bien le mal que vous subissez actuellement et retournera cette situation en votre faveur. Alors restez dans la paix, car il est votre justice. Et rappelez-vous aujourd'hui que les persécutions nous rendent toujours plus forts.